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0: Ça c'est après que Jacob.
1: This is after Jacob.
0: Te fin fait 20 années.
1: It's been 20 years.
0: La caille beau père li Laban.
1: And his grandfather's
0: après tout temps de souffrance.
1: After a long time of suffering.
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0: Et puis bon Dieu dit quitte caille là.
1: God told him to leave the house.
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1: Leave the house.
0: Aller dans ville côté frère Esaü.
1: Go to the city where your brother Esau is.
0: Maintenant Exode chapitre 32.
1: In Exodus 32.
0: Verset 7 à 10.
1: Verses 7 through 10.
0: Jacob fut très effrayé.
1: Jacob was very afraid.
0: Et saisi d'angoisse.
1: And filled with anguish.
0: Parce qu'il t'ai volé bénédiction frère.
1: He had stolen his brother's blessing.
0: Et puis il va le rencontrer avec frère.
1: He's going to meet the brother.
0: Il par contre ça pas le passer.
1: He didn't know what was going to happen.
0: Il partagea en deux.
1: And divided the people in two.
0: Il partagea en deux camps
1: and he divided the people into
0: les gens qui étaient avec lui
1: and those who were with him,
0: les brebis
1: the flocks,
0: les bœufs
1: the herds,
0: et les chameaux
1: and the camels.
0: Et il dit
1: and he said,
0: si Esaü vient contre l'un
1: if Esau comes to one company,
0: l'un des camps
1: one of the company,
0: et le bat
1: and attacks them,
0: le camp qui restera
1: then the rest of the company,
0: pourra se sauver
1: which is left, will escape.
0: Jacob dit
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0: monsieur font prière
1: he prayed,
0: Dieu
1: God
0: mon père Abraham.
1: The father of my father Abraham.
0: Dieu.
1: The God.
0: Mon père Isaac.
1: Of my father Isaac.
0: L'Éternel qui m'a dit.
1: The Lord who said to me.
0: Retourne dans ton pays.
1: Return unto your
0: dans ton lieu de naissance.
1: Into your birthplace.
0: Je te ferai du bien.
1: I will do good to you.
0: Je suis trop petit.
1: I am too small.
0: Pour toutes les grâces.
1: For all the grace.
0: Et pour toute ta fidélité
1: and for your faithfulness
0: dont tu as usé envers ton serviteur
1: that you have bestowed upon your servant.
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2: Jourdain,
1: this Jordan,
2: avec un bâton,
1: with my staff,
2: et maintenant,
1: and now,
2: je forme deux camps.
1: I have become two companies.
2: Lorsque le tapal la calaban,
1: when he was going to Laban's house,
2: c'est un petit bâton t'es dans mille.
1: He only had a staff.
2: Si on loup attaque il,
1: if a wolf ate attack,
2: pour le bataille.
1: For him to fight.
2: Si un lion attaque le chou là, pour le bataille, son petit grain de bâton était dans mille.
1: He only had one staff.
2: Dit, monsieur traversé le désert.
1: That means he crossed over the Jordan.
2: En état de pauvreté.
1: In a state of poverty.
2: En état de pauvreté.
1: In a state of poverty.
2: Tout bien Abraham yo.
1: All of his wealth.
2: Rete pour Isaac.
1: Stayed for Isaac.
2: Tout bien Isaac yo.
1: All the possessions of Isaac.
2: Rete pour Esaü.
1: Stayed for Esau.
2: Monsieur couru.
1: He was running, fleeing.
2: Monsieur barin en
1: mer. He didn't have any possessions.
2: Il traverse le Jourdain.
1: He crossed over the Jordan.
2: Rempli avec pauvreté.
1: Filled with poverty.
2: Mais après 20 ans.
1: But after 20 years.
2: Le lap tourné.
1: When he was returning.
2: Il tourné riche.
1: He came back rich.
2: Il tourné riche.
1: He came back rich.
2: Il tourné riche.
1: He came back rich.
2: C'est vrai, traverse le Jourdain.
1: So it's true, I crossed over the Jordan.
2: Dans état de pauvreté.
1: In a state of poverty.
2: Mais le map tourné.
1: But when I return,
2: bon Dieu fait moi riche.
1: God made me rich.
2: Ou connait comment monsieur était riche?
1: You know how he was, how rich.
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1: You know he formed two companies while he was returning.
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1: Our spiritual father always tells us.
2: Le bon Dieu prêt pour le bénir.
1: When God is ready to bless you.
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3: Quand je suis abandonné.
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0: Ensemble avec page YouTube nous.
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1: Vous n'allez
0: abonner ensemble avec la page YouTube
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0: capable de télécharger l'application Shekinah et rester connecté ensemble avec nous. 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
1: Shekinah,
0: il y a toute une communauté là-dedans.
1: Il
0: y a le G-Wall dans l'application
1: Shekinah.
0: Okay, c'est côté ou même. Et toute ton famille qui a texté, qui a partagé témoignage.
1: You and the Shekinah family who are texting and sharing the messages.
0: Lorsque vous avez besoin de prière, c'est là vous postez requête de prière.
1: Many family members, that's where they're praying.
0: Et il y a le monde qui était en contact ensemble avec vous, qui a prié pour vous.
1: And there are people staying in contact and praying.
0: Nous avons tout ton team, notre tabernacle de gloire, c'est là nous étions en communication ensemble avec famille.
1: We have an entire team, that's where we stay.
0: Alors nous encourageons pour faire ça.
1: So we encourage you to do that.
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1: There's Voice to Studio on the app too.
0: Lorsque nous gagnons un show on radio.
1: Where we have the radio program is going on.
0: Et partager témoignages ensemble avec nous.
1: And you can share your testimonies
0: nous
1: with us.
0: Nous jouons témoignages à live dans la radio.
1: We replay your testimonies
0: lorsque
1: live on the radio show.
0: Lorsque partagez vos requêtes de prière ensemble avec
1: when
0: nous.
1: When you share your prayer requests
0: nous
1: with us.
0: Nous jouons requêtes de prière ça live dans la radio.
1: We play those prayer requests live on the radio.
0: Eh bien, allez qu'on y a là.
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0: Il fait une bénédiction énorme pour vous-même.
1: En
0: nous applaudir le Seigneur pour grâce lui et pour bien faire.
1: And for his goodness.
2: 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Si vous regardez l'étoile dans le ciel, là, c'est pour sa postérité. Et si vous regardez le sable en mer, c'est pour sa postérité. 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
1: 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Et nous gagnons un moment ensemble avec vous. 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
2: Quand je suis abandonné,
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0: À un monde qui voulait faire expérience avec l'Éternel.
1: To someone who wants to make an experience with the Lord.
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1: To experience what's called the law of seed.
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1: Each time we have a 40 day.
0: Nous toujours une offrande spéciale.
1: We always have a special offering.
0: Que nous présenter à l'Éternel.
1: That we present unto the Lord.
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1: A special offering we present to the Lord.
0: Et qui bat nous en pile bénédiction.
1: That gives us lots of blessings.
0: Chaque 40 jours nous présenter l'Éternel une offrande de $1,000.
1: Each 40 days we present the Lord a $1,000 offering.
0: Offrande de Salomon.
1: That we call a Solomon offering.
0: 40 avant 40.
1: When we were doing the 40 before 40.
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1: We said you need to come early with
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1: She put $1,000 seed.
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0: 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Dieu fort, Dieu grand, Dieu puissant. 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
1: We'll always reap.
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1: More than what we sow.
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1: too. 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
1: what they ask.
0: Ou même qui c'est Dieu de l'abondance.
1: You're the God of the abundance. 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
1: do it for us tonight.
0: Au nom de Jésus,
1: in the name of
0: de
1: Jesus.
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1: Of Nazareth.
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0: application Shekinah,
1: if you've not yet downloaded Shekinah,
0: ou capable faire ça aussi.
1: You could do that
0: application
1: as well.
0: Ça, c'est une bénédiction pour toute une nation dans le monde entier.
1: Mais
0: on a une application ça dans le téléphone.
1: On your phone.
0: On a la prière 24 sur 24.
1: On
0: a l'ouange 24 sur 24.
1: On
0: a la parole 24 sur 24. On a une communauté.
1: On
0: a une communauté qui campe avec
1: vous.
0: Et on est capable d'enregistrer
1: vous
0: pour une requête de prière. Et puis nous allons prier pour vous-même
1: 24
0: sur 24. Donc télécharge l'application ça.
1: Il
0: y a une bénédiction énorme. Ta vie,
1: for your
0: au
1: life.
0: Nom de Jésus de Nazareth. Un bâton pour bravo pour worship team. Que
1: bon
0: Dieu bénisse nous.
1: Alléluia.
0: Alléluia. Yes, Lord. 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
1: We remind you.

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1: 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But my leg still wants to pray.
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0: Parce que l'aime t'est venu, l'aime t'est entré aux États-Unis.
1: When I came to the United States.
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1: I was really good at
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1: We beat all the teams.
0: Et nous champions.
1: And we were champions.
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0: 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Avec coupe là dans
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0: 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Nous réussis pour tomber dans gros loa.
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1: I didn't even have 200 gourdes. 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
0: Papa m'a occupé entraîneur, bah c'est bon, $2,000.
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0: besoin, monsieur, à le déposer,
1: bien déposé.
0: Ou à payer bien avion pour
1: 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Pay the plane ticket.
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1: I was doing so good.
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1: They took me.
0: Dans le collège là.
1: In the college.
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0: jouer dans Boston, UMass. 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
0: 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Parce que enseignement à soi
1: et
0: prière que nous parlons faire,
1: il
0: va y avoir une bénédiction
1: énorme
0: pour tout le monde qui attendait. Partagez page là. Et puis, relayez les gens. Textez les amis.
1: Dites
0: connectez. Parce que à soi la gloire de Jéhovah
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0: 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David dit, je demande à l'Éternel une chose que je désire.

0: 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Frappez-moi, frappez-moi du CFL. 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Dis équipez-moi, équipez-moi, équipez-moi, équipez-moi, équipez-moi, équipez-moi, soyez. 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Je vais donner quand tu ça sous que bon là pour moi. Yes. Seigneur, l'ouvrir Kemba à 100%. Vin rayé, habitez. Moi, c'est pas, moi, c'est pas.
1: I'm yours.

0: Pendant qu'il boit, je veux lever des mains.
1: Lift your hands while the keyboard
0: 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Son soir spécial.
1: It's a special.
0: Son soir spécial.
1: It's a special.
0: 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Tu es dans la maison de ton père. 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Relax la caille. Relax la caille. 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Blaye ou comme ça. 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This is a different night. This is not like the other night. This is the night of the glory. This is the night of the intimate. This is the night of the loved one. This is the night of the beloved. Yeah, yeah, yeah, yeah, yeah, yeah, yeah. This is the night of the beloved. Oh, yes. Oh, yes. Oh, yes. Oh, yes. Oh, yes. 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Ramako soto rabababa. 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
1: problem.
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1: That the enemy uses a lot.
0: Surtout dans moun.
1: Especially those.
0: Qui dans l'église.
1: Who are in church.
0: L'utilise pongongon ça.
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1: You can't walk.
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0: pour grandir avec l'Éternel.
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1: But this stubborn problem.
0: C'est un pongongon.
1: Is a stubborn problem.
0: C'est là où perdu.
1: Is when you lose.
0: Ton feu pour Dieu.
1: Your fire for God.
0: C'est l'on perdu.
1: Is when you lose.
0: Du feu.
1: Your fire.
0: Du feu.
1: Your fire.
0: Zèle.
1: Your zeal.
0: Passion.
1: Your passion.
0: L'amour.
1: Your love.
0: Intimité.
1: Your intimacy.
0: Pour l'Éternel.
1: For the Lord.
0: Regardez avec moi Acte chapitre 28.
1: Acts 28.
0: Le verset 1 à 6.
1: Verses
0: 1
1: through
0: 6.
1: This is a big
0: que nous pouvons déchouquer à soi. Au nom de Jésus de Nazareth. C'est lorsqu'on perdu.
1: Is when you lose.
0: Yes, tu as perdu ton feu pour
1: you
0: Dieu.
1: You lost your zeal for
0: tu
1: God.
0: As perdu ton feu
1: you
0: pour
1: lost
0: Dieu.
1: Your zeal for
0: à nous garder ensemble,
1: let's
0: ça dit.
1: What it
0: dit, ayant
1: it
0: été sauvé, alors nous apprîmes que l'île s'appelait Malte. En alliant ensemble avec
1: nous.
0: Verset 2. Verset 2. Let's move fast. Projection. Et les barbares usèrent d'une humanité peu ordinaire envers nous,
1: unusual kindness,
0: car
1: for,
0: ayant allumé un feu,
1: d'abord
0: dit l'humain du feu.
1: Light the fire. They kindled the fire.
0: Ils nous reçurent
1: they
0: tous à cause de la pluie qui tombait et à cause du froid. Verset 3.
1: Verse 3.
0: Et Paul,
1: Paul
0: ayant ramassé une quantité de branches sèches et les ayant mises sur le feu, une vipère sortie de la chaleur et s'attacha à sa main. Le verset 4. Et quand les barbares virent la bête suspendue à sa main, ils se dirent l'un à l'autre, assurément, cet homme est un meurtrier, puisque, après avoir été sauvé de la mer, Némésis n'a pas permis qu'il vécût. Verset 5. Lui donc,
1: therefore,
0: ayant secoué la bête,
1: he shook off the creature
0: dans le feu,
1: into the fire.
0: Dans monté dans du feu.
1: Say in the fire.
0: Dans monté dans du feu.
1: Into the fire.
0: Dans le feu.
1: In the fire.
0: N'en souffrit
1: and suffered
0: aucun mal.
1: No harm.
0: Et il s'attendait
1: and he heard
0: à ce qu'il enflerait
1: they expected
0: ou tomberait mort subitement.
1: Suddenly fall dead.
0: Mais quand ils eurent longtemps
1: but when they looked
0: attendu
1: a long time and
0: et qu'ils eurent vu qu'il ne lui arrivait
1: no
0: rien d'extraordinaire, changeant de sentiment,
1: they changed their mind,
0: ils dirent
1: and they said
0: que c'était un Dieu.
1: That he was a God.
0: Mm-hmm.
1: Uh-huh.
0: Mm-hmm.
1: Yes.
0: All right. So verses. Well, thank you. Verses 6. All right. So let me read the last
1: verse. Uh-huh.
0: Let me read the last
1: verse. Okay.
0: Quand les yeux ouais,
1: un
0: mal par rivel,
1: no harm came to
0: ils dirent
1: they said
0: que c'était
1: they changed their
0: un Dieu.
1: Minds.
0: Cherchez trois mondes. Et sous les mains du feu, tout le monde va changer. Tout le monde va changer. Ça
1: vous a
0: dit de vous-même.
1: What they thought of you.
0: Tout le monde va changer
1: Jean
0: Otero.
1: Ah,
0: non, cherchez toi mon gars, sous les mains du feu.
1: Sous
0: qui t'es du feu allumé. Sous qui t'es du feu allumé.
1: T'as
0: les comme ça.
1: Vous
0: va changer d'avis.
1: Vous
0: va changer parole. Vous t'es dit ou pas le mourir.
1: Quand
0: on parle de son Dieu.
1: Ah,
0: frappez mon Dieu d'accord avec ça. Hallelujah. Bato gros bravo pour le Saint-Esprit dans ça.
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0: Non, non, non. Moi, je dis bato gros bravo pour le Saint-Esprit. 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J'allais oublier de faire ça. Un gros bravo pour maman avec dad. Bato gros bravo pour eux-mêmes. Pour Jean-Paul, utiliser pour impacter la vie.
1: God is using them to impact our lives.
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0: si vous pas quitter du feu, éteignez.
1: If you do not quench the fire,
0: comme ça.
1: Pretty soon,
0: tout le monde qui te connaît,
1: everyone who knew you,
0: comme un monde ordinaire,
1: as an ordinary person,
0: avant quitter ça là,
1: before you leave this house,
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1: If you do not quench
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1: the fire,
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1: tout,
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1: Que Satan le diable utilise.
0: The devil uses.
1: Pour bloquer ou non la vie spirituelle.
0: Block your spiritual life.
1: Pour pas faire progrès avec l'Éternel.
0: For you not to advance.
1: Pour pas prendre étape dans l'Éternel.
0: Not go up the ladder.
1: Il cherche un gens.
0: He finds a way.
1: Il faut perdre du zèle pour l'Éternel.
0: Makes you lose your zeal for the Lord.
1: Il faut perdre du passion pour l'Éternel.
0: Makes you lose your passion for the Lord.
1: Il faut perdre du l'amour pour l'Éternel.
0: Makes you lose your love for the Lord.
1: Intimité pour l'Éternel.
0: Your intimacy for the Lord.
1: Mais sans supposer qu'on est.
0: But what you must know.
1: Bon Dieu n'a pas servi à.
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1: 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Il t'a parlé avec l'église d'Éphèse.
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1: pas voulait pour pas gagner du feu.
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1: pas voulait pour pas gagner zèle.
0: Garde
1: ça dit. Je connais tes œuvres et ton travail et ta patience et que tu ne supportes les méchants et tu as éprouvé ce qui se disent apôtres et ne le sont pas.
0: And are not.
1: Et tu les as trouvés menteurs.
0: And you have found them
1: Verset 3.
0: Verse 3.
1: Et tu as patience.
0: And you had patience.
1: Et tu as supporté des afflictions.
0: And you labored my
1: pour mon nom.
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1: et tu n'étais pas lassé.
0: You have
1: pas
0: not
1: fatigué.
0: Become weary.
1: Mais.
0: But.
1: 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Non, non. Mais.
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1: Non, mais.
0: Say but.
1: Mais j'ai
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1: contre toi.
0: I have this against you.
1: Que tu as abandonné. Sam que contre tout. Tu as abandonné
0: you left
1: ton premier amour.
0: Your first love.
1: Tu as abandonné ton premier amour.
0: Pour
1: quitter tu fais à éteindre. Passion t'es pour moi. L'amour t'es pour moi. Zèle t'es pour moi. Intimité t'es pour moi. 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
1: perdez du feu,
0: vous
1: perdez du passion. 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Face à face là,
0: m'a
1: cherché longtemps,
0: m'a
1: pas well. 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
0: Mes yeux, moi.
1: But now my eyes have seen you.
0: L'aime descend à Ouéla.
1: When I got off the highway,
0: je dis tête, moi, un seul bagage.
1: I told myself one thing.
0: L'Éternel,
1: the Lord,
0: en contrôle,
1: is in control,
0: la vie,
1: of my life,
0: really,
1: truly,
0: c'est pas une illusion,
1: it's not an illusion,
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1: For me to be headed towards an accident.
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0: Admet au palais de Dieu, palais de Dieu, palais de Dieu.
1: Entrez
0: dans la prière.
1: Entrez
0: dans la prière. Entrez dans la prière.
1: Entrez
0: dans la prière. Parle avec mon Dieu. Mande mon Dieu pour parler avec. Dans quelques minutes, message que nous allons prêcher.
1: Mande
0: mon Dieu pour parler à cœur. Mande mon Dieu pour parler à cœur. Mande mon Dieu pour parler à cœur.
1: Mande
0: mon Dieu pour l'agir.
1: Ask God to move.

Juste moi, mais qui est terre. 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

0: justement.
1: La droite de l'Éternel manifeste sa puissance. Louez. La droite de l'Éternel manifeste sa puissance. Louez. La droite de l'Éternel est élevée. Louez. La droite de l'Éternel manifeste sa puissance. Louez. La droite de l'Éternel est élevée. Louez. Je ne mourrai pas, je vivrai. Louez. Je ne mourrai pas, je vivrai. Louez. Je ne mourrai pas, je vivrai. Louez. Je ne mourrai pas, je vivrai. Louez. Je ne mourrai pas, je vivrai. Louez. Je raconterai Louez. Les œuvres de l'Éternel. Louez. L'Éternel m'a châtié. Louez. Il ne m'a pas livré à la mort. Louez. Ouvrez-moi les portes de la justice. Louez. J'entrerai. Louez. Je louerai l'Éternel. Louez. Voici la porte de l'Éternel. Louez. C'est par elle qu'entre les justes. Je te loue parce que tu m'as exaucé, parce que tu m'as sauvé. La pierre, à la pierre, la pierre, la pierre, la pierre, la pierre, le pays, le pays, le pays,
2: le pays,
1: le peuple,
2: le peuple,
1: le peuple,
2: le peuple.
1: La nation, la nation,
2: la nation,
1: la nation,
2: la nation,
1: pour which
2: they,
1: ce qui bâtissait,
2: the builder,
1: est devenu la principale de l'ordre, le peuple,
2: the people,
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2: the builder,
1: est devenu la principale de l'ordre, la nation,
2: the nation,
1: pour which
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1: ce qui bâtissait,
2: the builder,
1: est devenu la principale de l'homme. La main, on dit loué, loué, loué, loué, loué. Qu'avez-la, qu'avez-la, qu'avez-la. Oh yes, yes, yes, yes, yes, yes. Chaque fois, vous n'avez pas la médecine, y'a bien pour y'a ouen.
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1: They're
2: gonna get in line to meet
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2: If you agree, say glory.
1: Say glory.
2: Say glory.
1: Say glory.
2: Say glory.
1: Say glory.
2: Say glory.
1: Say glory. L'Éternel que cela est venu.
2: Louez.
1: C'est un prodige à nos yeux.
2: Louez.
1: C'est ici la journée que l'Éternel a faite. Qu'elle soit pour nous un sujet d'allégresse et de joie.
2: Louez.
1: Oh Éternel,
2: Louez.
1: Accorde le salut.
2: Louez.
1: Oh Éternel,
2: Louez.
1: Donne la prospérité.
2: Louez.
1: Béni soit celui qui vient.
2: Louez.
1: Au nom de l'Éternel,
2: Louez.
1: Nous vous bénissons.
2: Louez.
1: De la maison de l'Éternel.
2: Louez.
1: L'Éternel est Dieu.
2: Louez.
1: Il nous éclaire.
2: Louez.
1: Attachez la victime.
2: Louez.
1: Avec des liens.
2: Louez.
1: Amenez-la.
2: Louez.
1: Jusqu'au corps de l'autel.
2: Louez.
1: Tu es mon Dieu.
2: Louez.
1: Je te louerai.
2: Louez.
1: Mon Dieu.
2: Louez.
1: Je t'exalterai.
2: Louez.
1: Tu es mon Dieu.
2: Louez.
1: Tu es mon Dieu.
2: Louez.
1: Tu es mon Dieu.
2: Louez.
1: Tu es mon Dieu.
2: Louez.
1: Maintenant tu es mon Dieu. Tu es mon Dieu.
2: You are my God.
1: Tu es mon Dieu.
2: You are my God.
1: Tu es mon Dieu.
2: You are my

0: applaudissement, bah, applaudissement. Mais tout bas l'éternel, applaudissement.
1: I said, applaud the Lord.
0: Le roi des rois.
1: The King of Kings.
0: Le Seigneur des Seigneurs.
1: The Lord of Lords.
0: Tu me pousses. Vous me faire tomber.
1: To make me stumble.
0: Mais l'éternel m'a secouru.
1: But the Lord came to my rescue.
0: Je ne mourrai pas.
1: I will not die.
0: Je vivrai.
1: I will live.
0: Et je raconterai.
1: And I will declare.
0: Les œuvres de l'éternel.
1: The works of
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1: Back mail.
0: Parce que pendant la back mail, là,
1: son prière
0: que la fait.
1: Now we're going to pray.
0: Nous allons prier le psaume 91.
1: We're going to pray Psalms 91.
0: À soir,
1: tonight,
0: nous allons mener combat avec le psaume 91.
1: We're going to wage war with Psalms 91.
0: Joignez le psaume 91.
1: Psalms 91.
0: En créole pour moi, s'il vous plaît. Parce que c'est avec psaume ça que nous allons mener combat ça à soir. C'est avec psaume ça
1: où
0: on va une guérison à soir. C'est avec psaume ça
1: j'aimerais
0: le péter dans la vie à soir. C'est avec psaume ça
1: où on va
0: tourner avec victoire dans 40 jours ça. C'est avec psaume ça
1: qu'on va
0: sortir avec un
1: témoignage.
0: Psaume 91. On nous lit ensemble. On va lire en créole. On nous lit ensemble. 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
0: Nous allons rentrer dans la prière.
5: We're going into prayer.
0: Ou même qui la caillou.
5: If you're at home,
0: pendant la prière,
5: while we're praying,
0: continuez à cliquer sur lien numéro 2. Et présentez vos offrandes à l'Éternel. Lien numéro 2. Et après prière,
5: nous allons
0: prier sur les offrandes de Salomon.
5: On
0: a commencé avec verset 1er.
5: We'll start with verse 1.
0: On a commencé à prier verset 1er.
5: We'll start to pray verse 1.
0: Psaume 91.
5: Psalms 91.
0: Verset 1er.
5: Verse 1.
0: On nous lit verset 1 encore.
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1: le diable. Avec
3: the
1: les
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1: Yeux de l'esprit.
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1: Ou campé devant l'ennemi.
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1: Grimace ou fini dans la vie.
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0: migraine chronique.
1: Au nom
0: de Jésus, de Nazareth, ma servie, ou par le coup migraine,
1: non seulement
0: elle, on peut être fait mal,
1: pendant
0: 20 ans, qui va jamais aller. Assoyez-la, puissance brisée. Dehors,
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1: get out.
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0: Libérez-les.
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0: Tout esprit démoniaque.
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0: Tout esprit problème règle.
1: Problème
0: menstruation.
1: Problème fibrome.
0: Problème féminin.
1: Tumeur
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0: 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Nous déclarons liberté dans tout ça. 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
0: your prison.
1: Au nom de Jésus de Nazareth.
0: Je déclare your prison.
1: Au nom de Jésus.
0: Tout diable racial.
1: Puissance
0: brisée. Diable qui passe dans la famille. Puissance brisée. Au nom de Jésus de Nazareth.
1: Comme
0: on dit, senti qu'a perdu balance.
1: On
0: a perdu équilibre, Kounia. La main de Dieu a libéré. La main de Dieu a touché. La main de Dieu a délivré. Au nom de Jésus de Nazareth.
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0: 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Seigneur, merci pour sortir mon peuple dans le service.
1: Thank you for what you show
0: merci
1: me
0: pour le transfert d'organes.
1: Thank you for the
0: merci pour
1: le miracle
0: créateur.
1: Thank you for creative
0: merci pour
1: miracles.
0: Qui besoin de foi.
1: Ou à bâillon
0: l'autre foi. Au nom de Jésus de Nazareth. Merci pour
1: les
0: qui étaient condamnés pour l'autre en dialyse.
1: Qui besoin de
0: l'autre
1: terrain.
0: Ou à bâillon l'autre terrain. Au nom de Jésus de Nazareth.
1: Les gens
0: la caille médecin. C'est pour les saisir. Pour
1: les gens
0: qui passé. Au nom de Jésus.
1: Recevoir. Receive it.
0: Au nom de Jésus.
1: 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Those who have irregular heartbeats. It's a regular heartbeat. Thank you for giving them. Thank you for touching. Thank you for touching. Thank you for
0: giving
1: them free. Thank you for giving
0: them
1: brand new heart. 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Those who need lungs. Thank you for giving lungs. Brand new lungs.
0: Au nom de Jésus de
1: Nazareth. In the name of Jesus.
0: Oh Father, we bless your name.
1: Hand to Benny Noam. We bless your name.
0: Nous bénissons.
1: We thank you.
0: Nous remercions.
1: We honor you.
0: Nous honorons.
1: We lift you up.
0: Nous levons.
1: We magnify
0: nous magnifions.
1: You. There is no one like you, O God.
0: Personne tant que Dieu.
1: There is no one like you.
0: Personne qui
1: there is no one like you.
0: Personne qui t'encourt.
1: On aimerait prier pour guérison.
0: Right now, I want to pray for healing.
1: Au nom de Jésus de Nazareth.
0: In the name of Jesus.
1: Quel que soit ton malade.
0: No matter where you're ill.
1: Mets tes mains sous lui.
0: Lay your hand over it.
1: Pendant la main de guérison de Dieu.
0: While the healing hand of God will visit you.
1: Au nom de Jésus de Nazareth.
0: In the name of Jesus of Nazareth.
1: Hallelujah.
0: Hallelujah.
1: Hallelujah.
0: Hallelujah.
1: I am the God.
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1: I sent my word and heal your disease.

0: Quel que soit votre malade, la mettez-moi sous les couilles, je ne parle pas la veille.
1: Place your hand over it. I'm not talking to you right now.
0: La maladie.
1: I'm addressing that sickness.
0: Au nom de Jésus de Nazareth.
1: In the name of Jesus of Nazareth.
0: Toute maladie qu'il a.
1: Every sickness that's here.
0: La Bible dit il a été blessé pour nos péchés.
1: The Bible says he was wounded for our sins.
0: Brisé pour nos iniquités.
1: Broken for our iniquities.
0: Le châtiment qui nous donne la paix.
1: The chastisement that gave
0: est tombé
1: us peace
0: sur lui.
1: Fell upon him.
0: Et par ses meurtrissures.
1: And by his stripes.
0: Nous sommes guéris.
1: We are healed.
0: Toute maladie qu'il a.
1: Every sickness here.
0: Au nom de Jésus.
1: In the name of Jesus.
0: Quel que soit origine.
1: Whatever your origin may be.
0: Au naturel.
1: Whether you're natural.
0: Au surnaturel.
1: Or supernatural.
0: Moi chassé.
1: I cast you out.
0: Au nom de Jésus.
1: In the name of Jesus.
0: Et moi déclarer
1: and I declare right now,
0: au nom de Jésus de
1: Nazareth, of Jesus of Nazareth,
0: sois guéri.
1: Be healed.
0: Sois guéri.
1: Be healed.
0: Sois guéri.
1: Be healed.
0: Au nom de Jésus.
1: In the name of Jesus.
0: Ou même qui a une colonne vertébrale.
1: If you have a spine,
0: bon, tu as touché le cognac.
1: God is touching it now.
0: Ou même qui a un problème dans les yeux.
1: If you have eye issues, eye disease.
0: Toujours bon sensation chaud, chaud, chaud.
1: You always feel heat in your eyes.
0: Bon, tu as guéri au cognac.
1: God is healing you now.
0: Ou même qui a un problème respiratoire.
1: If you have respiratory disease.
0: Your breath is short.
1: Ou bien soufflement.
0: Le souffle coûte.
1: You have shortness of breath.
0: Ou des difficultés pour respirer.
1: You're trying to breathe,
0: la
1: but you have difficulty
0: touche
1: breathing.
0: Maintenant.
1: God is
0: au nom de
1: Jesus
0: de Nazareth.
1: In the name of Jesus of Nazareth.
0: Ou même qui a problème dans genou.
1: If you have knee, it's
0: qui pas qu'à lever pied.
1: You can't lift up your leg.
0: La main de Dieu a touché
1: God's
0: au
1: God's hand is touching you right
0: au
1: now.
0: Au nom de Jésus de
1: in
0: Nazareth.
1: In the name of Jesus of Nazareth.
0: Chanter chanson encore.
1: We're going to sing once
0: moi
1: more.
0: C'est bon Dieu qui compte guérir.
1: I'm the God that heals.
0: Chanter chanson.
1: While we sing.
0: Tout monde qui gagne un mouvement.
1: Everyone who has a movement.
0: Tout monde qui gagne un mouvement.
1: An activity.
0: Une bagaille qu'on pas qu'à faire.
1: Something in activity. Pendant chanter chanson. While we're singing.
0: Fais mouvement ça. Pour qui ça me
1: tout
0: fait?
1: Why do I ask you to do it?
0: Ça veut dire la foi.
1: It's called faith.
0: La Bible dit la foi.
1: The Bible says
0: faith. Vient de ce qu'on entend. Au nom de Jésus de Nazareth, la foi vient de ce qu'on entend. Au nom de Jésus, pas d'en chanter ça. Tout le monde qui va te lever main, on lève main. Tout le monde qui va te lever pied, on lève pied. Tout le monde qui va te virer, on vire. Dieu se lève.

0: parole, déclarez parole, ça. Marchez et puis frappez même. Dieu se lève, ses ennemis se dispersent et ses adversaires fuient devant sa face.
1: Dieu se lève, ses ennemis se dispersent,
0: ses adversaires fuient devant sa face. Frappez même, déclarez.
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0: Il rugit.
1: He roars.
0: Yo dit le rugissement de lion.
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0: Ou qu'attendait jusqu'à peu près 30 kilomètres.
1: You can hear it.
0: À peu près 20 miles. Ça veut dire yon lion ka rugir là. Et vous tendez voile dans fort là dedans.
1: You can hear it in fort là.
0: Tellement bon voix terrible.
1: His voice is so terrible.
0: Yon petit animal.
1: When a little animal.
0: Et puis lion font bruit comme ça devant.
1: And the lion roars.
0: Même si animal là te ka courir paralysé.
1: Even if they can run they paralyze.
0: La Bible les Satan yon lion rugissant.
1: The Bible calls him a roaring lion.
0: Donc Satan aime faire gros bruit.
1: Satan likes to make a loud noise.
0: Sous moi même avant.
1: To
0: pour qu'à paralyser nous.
1: So he can paralyze
0: parce
1: us.
0: Que la réalité est que
1: because the reality is,
0: nous vainquons Satan déjà.
1: We have the victory
0: nous calons Satan déjà.
1: We beat him already.
0: À la croix.
1: At the cross.
0: Nous marchons sous tête Satan déjà.
1: We walk on his head.
0: À la croix.
1: At the cross.
0: Donc seul bagali qu'a fait,
1: only thing he
0: c'est
1: can
0: faire gros bruit
1: is make a lot of noise.
0: Et puis pour le paralyser nous.
1: To paralyze
0: il faut gros bruit sous vous.
1: He makes noise on
0: prier.
1: You can't
0: il
1: pray.
0: Il faut gros bruit sous vous. Ou pas qu'à exercer autorité.
1: You can't exercise your authority.
0: Donc l'aile paralysée.
1: When he paralyzes with his roar, sometimes he gets
0: victory.
1: It's not because you don't have strength. It's not because you don't have enough power.
0: Mais c'est parce que ou pas,
1: it's because you are taking
0: toute vieille panique Satan gagne dans la vie.
1: To break every panic.
0: Parce que ça veut dire ou pas besoin de paix.
1: The Bible you cannot fear.
0: Qu'a fait mon ou pas besoin de paix.
1: No need to fear.
0: Bagaille qu'a fait mon paix dans dormi.
1: That makes you fear that night.
0: Ou pas besoin de paix.
1: You don't have to fear.
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0: Nous songeons un grand homme de Dieu.
1: There was a big man of God.
0: Entendez témoignage d'une fois.
1: I heard his testimony once.
0: Homme de Dieu extraordinaire.
1: A man of God extraordinaire.
0: Monsieur Terrelé Swigglesworth.
1: He was called Swigglesworth.
0: Charles Swigglesworth. Bon Dieu t'a utilisé monsieur puissamment.
1: God used him mightily.
0: Monsieur c'est lui qui t'a levé en pile mort. En pile mort mourir levé. Une soirée.
1: One night.
0: Monsieur bring up the translator in my ear a little bit up. Une soirée.
1: One night.
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1: Was he done deliverance?
0: Non son côté l'aller.
1: In an area where he was at.
0: Satan le diable fâché.
1: Satan was mad.
0: Et puis pendant monsieur a dormi.
1: While he was sleeping.
0: Satan le diable paraît.
1: Satan
0: en
1: came.
0: Personne dans chambre monsieur.
1: A person in his room.
0: Monsieur t'a dormi.
1: He heard a noise.
0: Et puis le porte lui ouvert.
1: And he saw his door
0: et
1: open.
0: Et puis son manifestation du diable en personne.
1: It was a manifestation of the devil in the flesh.
0: That came
1: in his room.
0: Monsieur t'a dormi.
1: He was sleeping.
0: Et puis il virait.
1: And he turned.
0: Le loi c'est Satan le diable.
1: He saw it was Satan.
0: Oh, il dit c'est où même?
1: He said, it was you.
0: Monsieur prendra le virer le dormi.
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2: your hands. 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
1: 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Tout le monde s'attend à faire grimace. La faut peur, la faut paniquer, la faut se déplacer, la faut qu'elle casse, ou pas qu'elle domine en nuit, etc. Ou qu'un problème palpitation, ou sous un médicament pour tension, ou qu'elle. 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
3: Satan,
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1: 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Saint-Dieu

Nous déclarons

0: Il finit. Dégagé. Tu s'attends,
1: Après 40 jours de consécration, ça.

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En allant verset 7. Non mais somme non. Ou même que la caillou qui a présenté offrande de Salomon. Cliquez dans lien numéro 2. Lien numéro 2. Nous allons prier sur là tout à l'heure. Ou même qui veut relever par téléphone. Relais 786 505 1580. 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

0: fais un sacrifice que l'Éternel agit en faveur. Comment des gars, comment des gars, comment des gars. Continue à présenter offrande.
1: Au nom de Jésus de Nazareth, depuis ce pharaon maladie qui a marché derrière moi, au nom de Jésus de Nazareth, comment des boulgailles, comment des boulgailles, comment des boulgailles. 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
0: comme des
1: oreilles. Les oreilles pour le tendre, les oreilles pour le tendre, au nom de Jésus de Nazareth, depuis ces maladies qui marchent derrière moi,

0: premier longtemps, ni dans la rue,
1: commandez,
0: ou qui n'est avec l'autre, mais à soi, nous venons commander esprit de maladie, ça, maladie qui l'a, depuis 5 ans, depuis 10 ans, depuis 15 ans, depuis 20 ans, depuis 30 ans, au nom de Jésus de Nazareth, nous commandez,

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1: asked.
0: Second verse we're going to pray.
1: Apocalypse.
0: Revelation.
1: Chapitre 6.
0: Chapter 6.
1: Verset 5.
0: Verse 5.
1: Apocalypse.
0: Revelation.
1: Chapitre 6.
0: Chapter 6.
1: Verset 8.
0: Verse 8.
1: Dans soirée de guérison ça.
0: In the night of healing.
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1: Je regardais.
0: So I looked.
1: Et voici, Isa.
0: Behold.
1: Parut un cheval de couleur pâle.
0: A pale horse.
1: Et celui qui le montait.
0: And the name of him who sat on it.
1: Se nommait.
0: Was.
1: La mort.
0: Death.
1: Il dit le séjour des morts.
0: And Hades followed.
1: L'accompagnait.
0: Followed with him.
1: Il dit moi un cheval.
0: He says I saw a horse.
1: Et couleur cheval là était pâle.
0: The color was pale.
1: Et moun qui était monté cheval là.
0: And the one who sat on the horse.
1: Il était relé la mort.
0: His name was death.
1: Est-ce qu'on remarque ça verset à Zoula là?
0: Did you notice what the verse said?
1: Est-ce qu'on remarque que l'esprit la mort attaque un monde?
0: That when the spirit of death attacks someone.
1: You na bagali fait moun na c'est que lui fait moun na pâle.
0: It causes the person to be pale in color. Have you ever seen that?
1: L'esprit la mort attaque un monde.
0: When the spirit of death attacks someone, makes the person pale.
1: C'est ça Jean te voit là.
0: That's what John saw here.
1: Mais remarque que.
0: But notice that.
1: La mort.
0: That death.
1: C'est pas juste. C'est pas juste un bagage qui rive au monde.
0: It's not something that happens to
1: someone. La mort c'est pas une condition.
0: Death is not just a condition.
1: La mort c'est un esprit.
0: Is a spirit.
1: C'est une entité.
0: It is an entity.
1: Qui ca parler,
0: that can speak,
1: qui ca ouais,
0: that can see.
1: Qui ca monter son cheval,
0: that can mount on
1: et puis galoper cheval.
0: And ride the horse.
1: Est-ce que là, amen?
0: Are you with me?
1: Verset ça fait nous comprendre que la mort c'est pas juste une condition, un bagage qui passe au monde. Non, c'est un esprit.
0: It's a spirit.
1: Qui gagne couleur
0: with its pale color
1: qui ca monter son cheval
0: that can mount on a horse
1: et puis le galoper cheval là
0: and ride the horse
1: et puis derrière la mort
0: and behind death
1: il y a assistant
0: he has his assistant
1: qui relait le séjour des morts
0: named Hades
1: il y a moun qui a assisté
0: with person who is assisting it
1: donc là la mort a attaqué
0: so when death attacks you
1: là qui attaque la mort
0: when you have attack of death
1: c'est un esprit qui attaque
0: spirit that's attacking you
1: là qui attaque la mort
0: when you have the death attack
1: il y a moun qui pas comme ça
0: some people may not know that
1: là qui attaque ou comme ça ça fait
0: you know what happens.
1: Eh bien, ça vient faire.
0: It causes.
1: Ouais, le fait que la mort soit esprit.
0: The fact that death is a spirit.
1: Lui fait job la plus facile pour.
0: It makes the job easier for you.
1: Ah, attendez, ça va.
0: You didn't hear what I said.
1: Est-ce que l'église est là?
0: Is the church here?
1: Le fait que le soit esprit.
0: The fact that it's a spirit.
1: Lui fait le plus facile pour.
0: It makes it easier for you. Why?
1: Parce que bon Dieu bah nous autorité sur esprit.
0: Because God gave us.
1: Et puis.
0: Authority over unclean spirits.
1: Ça veut dire?
0: It means.
1: Lorsqu'on attaque attaquer la mort.
0: When you have attack of death.
1: Lorsqu'on attaque la mort.
0: When you have an attack of death.
1: Nous toutes qu'un l'heure nous que bon Dieu dit la prend nous.
0: Everybody has a time that God says he'll take your life.
1: Le bon Dieu décide pour le prendre nous sur l'autre histoire.
0: When God decides to take you,
1: le ça c'est pas la mort.
0: When it's not death.
1: Qui vient attaquer c'est Jésus qui nous cherche.
0: It's not death that attacks you. It's Jesus who comes for you.
1: Et là ça ou bon sourire.
0: At that time you have a smile on your face.
1: Soulève-vous.
0: On your lips.
1: Parce que c'est pas la mort qui vient attaquer.
0: Didn't come to attack
1: mais
0: you.
1: La mort vient attaquer.
0: But when death comes to attack you,
1: sous qu'on soit esprit,
0: if you know it's a spirit,
1: vous capable de chasser.
0: You can cast it out.
1: Premier 40 jours nous t'ai fait.
0: Our first 40 days we
1: 10
0: had,
1: ans de cela.
0: 10 years ago,
1: des points d'attaque extraordinaires.
0: I got an extraordinary
1: et puis
0: attack.
1: Nuit dormi,
0: and I remember a night I was sleeping in my room.
1: Et puis me senti nan moi,
0: I felt that my soul,
1: c'est comme un vacuum.
0: It's like a vacuum.
1: T'as râlé nan moi.
0: That was drawing my soul out from under the sole of my feet. I felt this force pulling at my soul. I knew if I let
1: because
0: that happen, I would die. I felt I was losing
1: sorti
0: life coming from my head, going down to my feet. And I remember,
1: mené combat avec Romains chapitre 8.
0: I waged a war with Romans 8.
1: La loi de l'esprit de vie m'a libéré de la loi du péché de la mort.
0: Set me free from the law of sin.
1: La loi de l'esprit de vie. La loi de l'esprit de vie en
0: moi. Le
1: plus fort passé la loi de la mort.
0: Stronger than the spirit of
1: la loi de
0: death.
1: La mort qui est là.
0: The law of the spirit of death can be there.

0: afin que quiconque croit en lui ne périsse point, mais qu'il ait la vie éternelle. La vie qu'il mourait, il est fort parce que toute force la mort. Parce que la vie, ça, c'est Jésus qui
1: a eu. L'être
0: attaque la mort. Moi, j'ai l'esprit de vie comme dedans. Moi, j'ai le manifesté. Moi, j'ai le triomphé. Moi, j'ai l'attaqué.
1: Des
0: gens qui mourent.
1: C'est
0: pas l'air où ils ont mouru.
1: Et
0: parce que ils n'ont pas compris comment pour ils défendre tête qu'ils ont dans l'évangile.
1: Because they don't know how to defend themselves in the gospel.
0: Le Job, le Satan attaque Job.
1: When Satan attacked Job,
0: l'Éternel dit comme ça.
1: The Lord said,
0: bon, bon, permission.
1: I'll give you permission.
0: Pour frapper la maladie.
1: To strike him with sickness.
0: Seul bagage.
1: The only thing.
0: Pas toucher la vie.
1: Don't touch his life.
0: Pas toucher la vie.
1: Do not touch his life. In other words,
0: l'Éternel connaît.
1: The Lord knew.
0: Satan.
1: That Satan.
0: T'es qu'à prendre la vie Job.
1: Could have taken Job's life.
0: Et c'est ça que fait l'Éternel mettre un blocage. Pour
1: ne
0: pas arriver là.
1: Donc
0: cela veut dire,
1: Job,
0: vient mourir, 120 ans, bien 140 ans.
1: He died about 120,
0: 140 ans,
1: Job
0: vient mourir.
1: Job
0: vient mourir à 140 ans.
1: Job died at 140
0: mais Satan,
1: years old, but Satan,
0: quand tu as un plan pour détruire, mais c'est bien bonnet.
1: He had a plan to kill Job all
0: tout le monde qui mourit, l'air bon Dieu te veut mourir.
1: It's not a regular die.

0: Même déclarer ça va nous arriver. Ça va nous arriver. Ça va nous arriver. Ça va nous arriver. Au nom de Jésus. C'est ça qu'il faut faire prier ça. Levez mes mains. Dis tout cavalier la mort qui marche derrière. La Bible dit, la mort son cavalier, le cheval, la couille derrière, le galopé derrière.
1: Si
0: tout cavalier la mort, t'as marché derrière.

Trinidad. Tu avec puissance, tu repères.

0: troisième prière nous allons faire là.
1: The third prayer we're going to do now.
0: C'est dans 1 Pierre.
1: Is in 1 Peter.
0: Chapitre 2.
1: Chapter 2.
0: Verset 24.
1: Verse 24.
0: Nous lisons ensemble.
1: Let's read together.
0: Lui dit lui.
1: He.
0: Qui a porté lui-même.
1: Who himself bore.
0: Nos péchés.
1: Our sins.
0: En son corps.
1: In his own body.
0: Sur le bois.
1: On the tree.
0: Lui a qui a porté nos péchés sur son corps sur le bois afin que qui ça?
1: So that what?
0: Nous vivions par.
1: Having died to sin, we might live.
0: Par la justice.
1: For righteousness.
0: Maintenant, pour qui ça, ça est important?
1: Now, why is that important?
0: Lui qui a porté nos péchés.
1: He who bore our sins.
0: Parce que qui ça qui a une maladie,
1: because
0: c'est.
1: What caused the sickness?
0: Avant le péché, est-ce que tu as une maladie?
1: Was there sickness before sin?
0: Ça veut dire que Christ mourit à la croix.
1: That means when Christ died on the cross.
0: Il prend péché nous.
1: He took our sins.
0: Et puisque il prend péché nous.
1: And since he took our
0: et ses péchés par maladie.
1: Sickness brings.
0: L'elle mourit à la croix, elle prend le péché.
1: On the cross, he
0: avec
1: our
0: toutes
1: sin,
0: les conséquences du péché.
1: And all the consequences of sin.
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1: Keep the verse there.
0: Gardez. Keep the verse there.
1: 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I'm going to say something.
0: Si on moun comprend.
1: If somebody understands it.
0: Ou tout guéri.
1: You're healed.
2: Quand je suis abandonné, maltraité, découragé, humilié, j'écoute toujours.
0: Garde la haine. For les meurtrissures duquel.
1: By whose stripes?
0: C'est-à-dire à travers blessures Jésus.
1: Through Jesus's wounds.
0: Vous serez guéri.
1: Were healed. Shall be healed.
0: Vous serez guéri.
1: You shall be healed.
0: Is that what
1: the verse says?
0: Vous serez guéri.
1: You will be healed.
0: Vous êtes guéri.
1: You are healed.
0: C'est à soi la guéri.
1: Will he heal you tonight?
0: Lui dit qui ça?
1: He says what?
0: Vous avez
1: been healed. You have been healed.
0: Donc ça veut dire à soi.
1: Tonight. You have to choose.
0: Qui yes ou quoi?
1: Which will you believe?
0: Est-ce qu'on va quoi, bon Dieu?
1: Will you trust God?
0: Ou bien on va quoi, symptômes qui n'encore là?
1: Or the symptoms in your body.
0: Symptômes dans du malade.
1: The symptoms says you're sick.
0: L'Éternel vous guérit déjà. Sans ceci n'encore là du malade. Sa docteur a dit du malade. La forme médicale est du malade. Mais l'Éternel vous guérit.
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0: Chacho moun bal la main.
1: Give somebody a handshake.
0: Dil ou pa gen problème.
1: Say you don't have a problem.
0: Deposit.
1: With deposits.
0: Ou gen problème.
1: You have a problem.
0: Retrait.
1: With withdrawal.
0: You got a withdrawal problem.
1: Problem
0: you don't have a deposit problem. Guérison. Jésus te fait deposit guérison. Il a de cela. Termina de cela. Nous déposons guérison. Guérison contre cancer. Guérison diabète. Guérison attention. Guérison poumon. Guérison prostate. Lui fait tout déposer. L'on service a fait comme ça. C'est où est plein de vin
1: fait.
0: C'est où est plein de vin fait. C'est où est plein de vin fait. Ça veut dire pas de panne guérison à soi.

0: agis fort, agis fort, agis fort. Ou pas des problèmes de port, ou des problèmes ou intérêt, ou des problèmes ou intérêt. C'est faire retrait par la foi. Faire du joie là par la foi. Tu sortis là. Sacrifice ma moi. Guérir de cela. Il va sortir. Ça ne pas gagner. Il va sortir. Ça ne pas manifester. Il va sortir.
1: The problem is,
0: c'est pas bon côté l'Éternel.
1: It's not on the side of the Lord.
0: À la croix,
1: at the cross,
0: Jésus fait tout dépôt.
1: Jesus made all the deposits.
0: Tout dépôt.
1: All the deposits.
0: Pour toute maladie.
1: For all sorts of sickness to be healed.
0: Pour un problème, non?
1: Now the problem is,
0: est-ce que j'ai la foi c'est dans parole?
1: Do I have enough faith in the Word?
0: Pour me faire un withdraw.
1: To make a withdrawal.
0: Ou bien est-ce que m'a vini?
1: Or will I come here?
0: Gen moun ki croit que l'Éternel ka guéri une tête fait mal.
1: Some people believe God can heal a headache.
0: Mais yo pa croit bon Dieu ka guéri un cancer terminal.
1: But they don't believe that God can heal a terminal cancer.
0: Ça veut dire ou gen la foi pour faire withdrawal $10.
1: That means you have a faith to make a $10 withdrawal.
0: Ou pa gen la foi pour faire withdrawal $100,000.
1: But not enough faith to make a withdrawal of $100,000.
0: Mais là yo bon Dieu omnipotent.
1: But when an omnipotent God.
0: Pa gen différent. Différence pour lui entre un cancer, on tête fait mal et un cancer terminal.
1: There is no difference for him between a heart and a terminal cancer.
0: Même bagala.
1: Look at the neighbor and say it's the same thing.

0: Depuis qu'il envoie sa parole, et il est guéri. Qu'on cancer, qu'on la mort, qu'on te fait mal, qu'on la fièvre, qu'on guérit, il envoie sa parole. Il dit soit guéri et puis c'est fini. Nous n'avons pas de problème de déposit.
1: We have no problem with deposits.
0: Nous avons un problème withdrawal.
1: We have a withdrawal problem.
0: C'est nous qui pas qu'à faire retrait.
1: We are the ones who can't make the withdrawal.
0: Par la foi.
1: By faith.
0: Nous voulons faire troisième prière.
1: I want you to pray this third prayer.
0: Avant que me fasse quelques remarques.
1: Before I make some remarks.
0: Puisque.
1: Since.
0: Puisque.
1: Since.
0: L'Éternel dit vous avez été.
1: The Lord said you have been healed.
0: Ou déguer.
1: You were healed.
0: Depuis bien longtemps de ça.
1: From long ago.
0: Ça veut dire.
1: That means.
0: Toute maladie.
1: That all sicknesses.
0: Qui n'a qu'en nous.
1: That are in our bodies.
0: Illégal.
1: They're illegal.
0: Tout. Illégal.
1: They're all illegal.
0: Yo sans papier.
1: They have no documents.
0: Yo sans résidence.
1: They have no residence.
0: Yo sans documentation.
1: They're undocumented.
0: Yo sans identité.
1: They have no identity.
0: Yo sans permis.
1: They have no permit.
0: Le ciel va connaître.
1: God doesn't identify them.
0: C'est d'assaut à prendre sous.
1: They're coming over by surprise.
0: Ou qu'on ouait, les mouns apprennent d'assaut.
1: You ever seen an intruder?
0: Là, ils ont bal à fête.
1: When a party is going on.
0: Et
1: everybody has to pay to go in.
0: Et puis, qu'on est qui garde.
1: And somebody looks.
0: Pendant qu'il n'y a pas la vie, était-il courir le passé?
1: While the bouncer is looking away, he runs in and sits
0: si
1: down.
0: Personne pas well.
1: If nobody saw him.
0: Si personne pas well.
1: If no one saw him.
0: Il va danser pour toute nuit.
1: He's going to dance the rest of the night.
0: Mais souel, ou dis-moi excusez-moi, excusez-moi.
1: If you saw me, he said, get out.
0: Excusez-moi, excusez-moi, souel.
1: If you saw him,
0: parce que le connaît pas les gars.
1: He knows his illegal.
0: Il y a maladie qui n'a encore.
1: There's some sicknesses in your body.
0: Si vous pas rien,
1: il va
0: danser.
1: It will stay dancing.
0: Mais je dis au nom de Jésus, il est gardé, tu excusez-moi. Excusez-moi, excusez-moi. Excusez-moi, excusez-moi.
1: I'm sorry, I'm sorry.
0: Excusez-moi. Oh non, aïe, aïe, aïe, aïe, aïe, aïe, aïe, aïe, aïe. What's your name, de Jésus, your name, de Jésus. Assoyez à prier, on va faire blanc, longer, doué, tout comme ça. Ma fille qui est maladie. Jésus dit si je chasse les démons par le droit de Dieu. Bonjour, bonjour, longer, doué, tout. C'est toi que l'Éternel va plonger. Si je chasse les démons par le droit de Dieu, alors la royaume de Dieu. Mais qui prie, mon frère.
1: Here's the prayer I want you to pray.
0: Ou bal kede, ou bal fait prier.
1: You're going to pray this prayer.
0: Dis esprit de maladie.
2: Esprit de maladie.
0: D'aimer fait vision.
1: I want you to
0: maladie va parler.
1: The sickness you're speaking
0: condition
1: to.
0: Va parler.
1: The condition you're
0: problème
1: speaking to.
0: Et puis secoué de mettre une figure.
1: Point your finger.
0: Dis esprit de maladie.
2: Esprit de maladie.
0: Esprit de maladie.
2: Esprit de maladie.
0: Au nom de Jésus.
2: Au nom de Jésus.
0: Retire griffou dans la vie.
2: Retire griffou.
0: Esprit de maladie.
2: Au nom de Jésus.
0: Retirez griffou dans la vie. Esprit de maladie. Au nom de Jésus. Retirez griffou dans la vie. Capture ça.
2: Esprit de maladie. Au nom de Jésus.
0: Sainte
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3: Esprit de
0: maladie. Au nom de Jésus. Retirez
3: griffou dans la vie. Capture ça. Esprit de maladie.
0: Cette perfection. 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
2: Put in your order tonight.
1: There are three parts of the man.
2: You have
1: your spirit.
2: You have
1: your soul.
2: And
1: you have your body.
2: You have your
1: spirit.
2: You have your
1: soul and a body.
2: Selon 1 Thessaloniciens 5, 23.
1: Based on 1 Thessalonians 5, verse 23.
2: Et yon moun ka malade,
1: and somebody might be sick
2: nan n'importe nan parti sa.
1: In any of the parts of the body.
2: Donc y a trois types de maladies.
1: There are three types of sicknesses.
2: Gen maladie, c'est nan corps li.
1: There are some sicknesses that are in your body.
2: An nou di kon sa,
1: let's say, for instance,
2: ma marche la,
1: that I'm walking
2: et puis m'frappe zote moun,
1: and I stub my toe
2: et puis pied a blessé,
1: and I'm wounded on my foot.
2: Et puis il commence à bailler sang.
1: And it starts to
2: après ça me commence à développer un petit la fièvre.
1: And then I develop fever.
2: Ça son maladie dans comme lui.
1: It's a body sickness.
2: Est-ce que n'avez
1: même? Are you with me?
2: Ça son maladie.
1: It's a body of, it's a sickness of the body.
2: Donc ça c'est premier niveau maladie que un monde capable gagner.
1: That's the first level of sickness somebody may have in your body.
2: Donc quelque fois quelque accident fait.
1: Sometimes it might be an accident you have.
2: Quelque chose bagarre manger.
1: It might be something you ate.
2: Quelque chose bagarre qui dans environnement.
1: Or something in the environment.
2: Et puis affecte corps.
1: It affects your body.
2: Ça son niveau de maladie.
1: That's at the level. That's one level of sickness.
2: Deuxième niveau de maladie.
1: The second level of sickness.
2: C'est maladie nan nan.
1: Is the sickness of the soul.
2: Quelque maladie ou gagner c'est nan nan ou lié.
1: There's some sickness you have. It's in your soul.
2: Tu n'avais même?
1: Are you with me?
2: Les capables au niveau de là.
1: It may be at the level of the soul.
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2: Des maladies qui reflètent dans le corps.
1: There's some sickness that reflects in your body.
2: Mais en réalité c'est nan nan ou chita.
1: But in reality it sits in your soul.
2: Donc en médecine, ils parlent de maladies psychosomatiques.
1: There are psychosomatic sicknesses they talk about in medicine.
2: Ça des maladies qu'on peut développer.
1: There's some sickness people develop.
2: Ligue doit par exemple, yon moun qui pas d'accord pardonner moun.
1: Somebody who refuses to forgive others.
2: Li ka faut développer certaines maladies.
1: You may develop other sicknesses, symptoms.
2: Gen en pile cancer.
1: There are lots of cancers.
2: Gen en pile type de cancer.
1: Lots of different types of cancers.
2: Qui relié au manque de pardon.
1: They are linked to the unforgiveness.
2: Pardonner moun.
1: When somebody does not want to forgive others.
2: Li ka vin manifester sous forme de cancer.
1: It may manifest in the form of cancer.
2: Et puis les moun sa pardonner moun non, ouais cancer a disparu.
1: When the person forgives the others, the cancer disappears.
2: Donc, nous vivons ça déjà.
1: We've experienced that already.
2: Dans Tabernacle de Gloire.
1: At Tabernacle of Glory.
2: Et connais l'autre monde qui vivent ça.
1: And I know others that have.
2: Donc, un monde qui a cancer pendant longtemps.
1: Somebody who has cancer for a long time.
2: Traitement pas fait rien pour lui.
1: Treatment can't work.
2: Nous fait longtemps prier, ça pas fait rien.
1: We spent a long time praying, nothing happens.
2: Et puis me prêche un message sur le pardon.
1: And I preach a message on forgiveness.
2: Mamzelle a pardonné tout le monde qui était problème avec.
1: She forgave everyone she had a problem with.
2: Et puis maladie qui était sous lui pendant 2 ans.
1: And the sickness that was on her for 2 years. Treatment didn't work.
2: Prière pas de fin.
1: Prayer didn't work for her.
2: Là, elle le pardonnait.
1: She went and forgave.
2: Et puis mois prochain, elle fait examen, elle disparaît.
1: The following month, she went to do the exam and disappeared.
2: Ça veut dire origine maladie, hein?
1: The source of that sickness was in her soul.
2: Est-ce qu'on avait même?
1: Are you with me?
2: Donc, et manque de pardon.
1: Lack of forgiveness.
2: C'est un poison lié qui est capable de manifester dans le corps.
1: It's a poison that can manifest in your body.
2: Un monde qui t'a dit comme ça.
1: Somebody had said.
2: L'œil moun refuse pardonner moun.
1: That when somebody refuses to forgive others,
2: c'est un coup yon moun.
1: It's like someone
2: qui boit un poison,
1: who drinks poison,
2: et puis l'attend pour l'autre moun nan mouri.
1: Expecting the offender to die.
2: L'on pas pardonner l'autre moun.
1: When you refuse to forgive others,
2: c'est pas l'autre moun nan. Et pas l'autre moun nan va pas poisonner.
1: You're not poisoning
2: c'est
1: somebody else. You're poisoning yourself.
2: Parce que manque de rancune c'est un poison lié.
1: Because unforgiveness is a poison.
2: Et c'est pas l'autre monde à l'abtouiller, c'est vous-même l'abtouiller.
1: And it won't kill the other person, it's going to kill you.
2: Et ça fait gain mon nous pardonner, pas pardonner pour lui ou pardonner pour tête ou pour pardonner pour bon Dieu.
1: There's some people you forgive, you don't forgive them for themselves, you forgive them for yourself and for God.
2: Parce que gain poison pas qu'à quitter en dedans.
1: Because there's some poison you can't afford to have in you.
2: Est-ce qu'on t'entend ça m'a dit
1: hein? You hear what I'm saying?
2: La colère.
1: Anger.
2: La colère.
1: Anger.
2: Le yon moun koléreux a fait colère tout le temps.
1: When somebody is always getting angry.
2: Li ka bo problème.
1: You can have problems.
2: Yon a problème li ka ba ou c'est hypertension.
1: One of the problems may be hypertension.
2: Et puis koun ya ou gade ouè ou vin gen problème.
1: Now you have problems.
2: Donc nan cœur tension va monter,
1: and
2: etc.
1: Your high blood pressure is increasing.
2: Mais c'est pas même s'il manifeste
1: nan corps. In your body.
2: C'est pas nan corps li.
1: Wow. Not in your body. Really.
2: Parce que c'est nan mou fait colère.
1: Because your soul is angered.
2: Donc ou gon ou font colère nan nan.
1: So you get angry in your soul.
2: Et puis manifeste nan corps.
1: And it manifests in your body.
2: Ça c'est maladie nan nan. Est-ce qu'on avait même?
1: Okay.
2: On y a un troisième type de maladie.
1: There's a third type of sickness.
2: Ça c'est maladie dans l'esprit.
1: This is the spirit sickness.
2: Son maladie que yon esprit.
1: It's a spirit that is sickness.
2: Qui existe dans l'esprit ou?
1: That exists in your
2: que yon l'autre esprit qui doit transmettre.
1: That another spirit could transmit to you.
2: David dit guéris-moi.
1: David says heal me.
2: Car j'ai péché contre toi.
1: For I have sinned against you.
2: Le péché son maladie spirituelle liée.
1: Sin is a spiritual sickness.
2: Il commence dans l'esprit.
1: And it starts in your spirit.
2: Le Adam t'a péché contre bon Dieu.
1: When Adam sinned against God.
2: Bon Dieu t'a dit le jour manger fruit ou mourir.
1: God said the day you eat the fruit you will die.
2: Il pas mourir physiquement.
1: He didn't physically die.
2: Mais l'esprit il t'est mort.
1: But his spirit died.
2: L'esprit a vint fait nom nan mourir.
1: Spirit caused the soul to die.
2: Et plus tard il vint fait corps à mourir.
1: And later on the body died.
2: Même s'il t'a prend Adam 940 ans pour corps à t'est mourir.
1: Even if it took 940
2: years for Adam to die. Mais ça commencé dans l'esprit là.
1: But what started in his spirit.
2: Le temps vient manifester dans
1: over time it manifests in the body. Are you with me?
2: Donc, dans maladie qui gagne,
1: so in the sicknesses there are.
2: Maladie qui plus terrible,
1: the worst sin.
2: C'est maladie dans l'esprit.
1: Is the spirit sickness.
2: Parce que maladie dans l'esprit,
1: because the spirit sickness.
2: Ouvre porte pour maladie dans l'âme.
1: Opens the door for the spirit.
2: Et lui ouvre porte pour maladie dans le corps.
1: Sickness in the soul and in the body.
2: Et maladie dans l'esprit,
1: and the sickness in the spirit,
2: avec le péché.
1: It starts with sin.
2: Donc c'est ça que fait tout le monde capteur de
1: là. That's why everyone who's listening to me now.
2: Jamais by Jésus la vie.
1: You've never given your life to Jesus.
2: Avant service ça a fini.
1: Before the service.
2: Ou bien kounye amen.
1: Right now,
2: cliquez sur lien numéro 1.
1: Click on link 1.
2: Et puis bail Jésus la vie.
1: And give your life to Jesus.
2: Parce que maladie dans l'esprit, c'est seulement Jésus qui a guéri.
1: Only Jesus can heal you of that.
2: La médecine moderne.
1: Modern medicine.
2: Fait un bon job.
1: Does a great job.
2: Excellent job.
1: Excellent job.
2: Nan guéri maladie corps.
1: And healing the sickness of the body.
2: Si c'est marché ou marché ou frappé pied ou blessé.
1: If you're walking, you stub your toe and you're wounded.
2: Et puis bon si la fièvre.
1: And you have a little fever.
2: La médecine d'aujourd'hui excellent.
1: The medicine of the day is excellent.
2: Nan guéri type de problème ça.
1: And healing those types of
2: sicknesses. Si c'est dans le corps
1: lié. If it's in your body.
2: La médecine moderne a fait bon travail.
1: The modern medicine will do great work in that matter.
2: Maladie nan nan.
1: But the soul sickness.
2: La médecine moderne.
1: The modern medicine.
2: So l'hypoco. En pile ratement.
1: Lots of hits and miss.
2: Abortes, conseil,
1: they may give you some advice.
2: Mais lorsque on maladie psychosomatique,
1: when you have psychosomatic diseases,
2: lorsque on maladie origine, c'est dans l'âme.
1: When you have a sickness, les
2: abortes, quelques psychologues, quelques psychiatres, avant, mais ils ne peuvent pas comprendre au campé.
1: But they don't know what really they're doing. They're not too sure.
2: Maladie spirituelle la même.
1: And the spiritual sickness.
2: La médecine bah ouais la dame.
1: Medicine can't see anything about that.
2: Les problèmes ou origine problème ou c'est le péché.
1: When the source of your problem is sin.
2: La Bible dit qu'on est qui était paralysé.
1: The Bible says there was a paralytic man.
2: 100,000 te portel na présence de Jésus.
1: His friends brought him to Jesus for Jesus to heal him.
2: Et puis Jésus garde l'homme là.
1: And Jesus looked at the man.
2: Il dit mais mon fils.
1: He says my son.
2: Tes péchés te sont pardonnés.
1: Your sins are forgiven you.
2: Ça Jésus t'a dit là.
1: What was Jesus saying?
2: Jésus te voulait faire comprendre.
1: Jesus wanted
2: ça veut dire l'homme ça que t'es paralysé.
1: That man who was paralyzed.
2: Origine maladie a pas de corps.
1: The source of the
2: sin. Origine maladie a pas de homme. Maladie,
1: it was in his spirit.
2: Et pour nous, ça joue une guérison encore.
1: And for that man to have healing in his body,
2: pardonner
1: his
2: d'abord.
1: Sin had to be forgiven first.
2: Est-ce que vous avez, hein?
1: Are you with me?
2: Parce que origine était spirituelle.
1: Because the origin was spiritual.
2: Donc l'origine maladie ou maladie spirituelle.
1: When the source of the sickness
2: pas rien
1: spiritual,
2: que la médecine qu'a fait.
1: There's nothing that medicine could do.
2: C'est seulement à pied Jésus pour venir.
1: You only
2: à la croix
1: of Jesus at the cross
2: pour recevoir le pardon.
1: To receive forgiveness.
2: Et lorsqu'il recevoir le pardon.
1: And after you receive forgiveness.
2: Ou avoir dit mon âme bénit l'Éternel.
1: You say, my soul bless
2: que tout ce qui est en moi bénit son Seigneur. Mon âme bénit l'Éternel. Et n'oublie aucun de ses bienfaits. C'est lui.
1: It is he
2: qui pardonne.
1: Who forgives.
2: Qui ça?
1: What?
2: Toutes nos iniquités.
1: All our iniquities.
2: Et qui guérit.
1: And who heals.
2: Toutes nos maladies.
1: All our diseases.
2: Ça c'est bon Dieu.
1: That is God.
2: Qui pour résoudre problème maladie ça.
1: Only God can resolve
2: si
1: that problem.
2: Si origine ni c'est le péché.
1: Origin is sin.
2: Seulement bon Dieu qui a résolu.
1: Only God can resolve.
2: Il apporte tout traitement.
1: He'll give you all sorts
2: tout
1: of
2: médicament.
1: All sorts of medication.
2: Toute opération.
1: All
2: rien
1: sorts of surgery. Nothing will work.
2: Parce qu'origine ni spirituelle.
1: Because its origin is spiritual.
2: Est-ce que la même chose jusqu'à
1: présent? Are you with me so far?
2: Donc, quelquefois,
1: so there are times,
2: yon maladie qui a d'origine spirituelle,
1: a sickness could have spiritual origin.
2: Parce que yon moun a contravention avec bon
1: Dieu.
2: Because
1: someone is in violation with God.
2: Mais quelquefois yon maladie qui a d'origine spirituelle tout.
1: Something, sometimes.
2: Parce que Satan voit maladie à son moun.
1: Because Satan sends that spiritual sickness.
2: Et c'est de ça m'vle parler rapidement. Lower the keys a little bit.
1: That's what I want to talk about.
2: Et c'est de
1: ça
2: m'vle parler rapidement.
1: And that's what I quickly want to talk about.
2: Quelle maladie?
1: There are sicknesses.
2: Origine yon spirituelle.
1: Their origins are spiritual.
2: Somme 91 dit,
1: Psalms 91 says,
2: tu ne craindras ni les terreurs de la nuit,
1: you shall not fear the terror
2: ni
1: of night,
2: la flèche qui
1: nor
2: marche
1: the arrows
2: de jour,
1: that fly by day.
2: Et puis il dit, ni la
1: it says,
2: peste,
1: nor the pestilence
2: qui marche dans les
1: that walk
2: ténèbres,
1: in the darkness,
2: ni la
1: nor
2: contagion
1: the contagion
2: qui frappe
1: en
2: plein midi.
1: Full noonday.
2: La peste,
1: the pestilence,
2: la peste,
1: the pestilence
2: qui marche
1: that walk
2: dans les ténèbres,
1: in the darkness,
2: la peste,
1: the pestilence.
2: Son maladie li.
1: Is a sickness.
2: Yo ta supposé examiner.
1: They should have examined it.
2: Nan microscope.
1: Under a microscope.
2: Son maladie li.
1: It's a sickness.
2: Yo ta supposé étudier nan microscope.
1: They should have studied it under a microscope.
2: Mais comment fait gen deux pieds la marcher dans les ténèbres?
1: How can have two legs walking in the darkness?
2: Yo ta doué well nan microscope.
1: They
2: mais comment fait gen deux pieds la marcher dans fait noir?
1: They should have seen under a microscope. How
2: comment fait marcher?
1: How can
2: be walking in the dark? Fait noir choisi pour marcher.
1: Pour qu'ils aient
2: choisi, c'est les mouns abdormis pour la marcher. Ça l'a réglé, ça l'a préféré. Qui est-ce qui voit elle? Quand elle sortit, quand elle bralait. Qui est-ce qui met lui?
1: Who is its owner?
2: Donc soudainement,
1: so suddenly,
2: l'œil joue la peste qui marche les ténèbres.
1: The pestilence that walks at night.
2: C'est pas juste la peste.
1: It's not just pestilence.
2: C'est l'esprit de la peste.
1: It's the spirit of the pestilence.
2: Son esprit lié.
1: It's a spirit.
2: Et puis elle manifestait.
1: When it manifests,
2: il semblait avec la peste.
1: It looks like pestilence.
2: Il bon, c'est pas la peste.
1: It gives you symptoms of pestilence.
2: Mais son esprit.
1: But it's a spirit.
2: Qui marche dans les ténèbres.
1: That's walking in the dark.
2: Son contagion.
1: It's a contagion.
2: Qui frappait en plein midi.
1: A plague that's striking at noonday.
2: À l'heure exactement.
1: At an exact hour.
2: Ça veut dire qu'il y a maladie.
1: That means there are sicknesses.
2: Ces maladies surnaturelles.
1: They are supernatural sicknesses. When they are supernatural,
2: faut gérer de manière surnaturelle.
1: You must handle them supernaturally.
2: Il y a plusieurs symptômes qui devant là.
1: There are many symptoms I have in front of me.
2: Que m'pa gen chance fini avec tout à soir.
1: That I won't have a chance to list all tonight.
2: M'a seulement bon sept symptômes.
1: I'll just list seven symptoms.
2: Et demain soir m'a bon sept l'autre encore.
1: And tomorrow night I'll give you the other seven.
2: Mais m'a bon sept l'autre sept symptômes à soir.
1: But I'm going to be seven tonight.
2: Cap faut qu'on ait soit dit une maladie normale. Numéro 1.
1: Number 1.
2: Comment faire connait que une maladie spirituelle?
1: How do you know that a sickness is spiritual?
2: Ou bien anormal?
1: Or abnormal?
2: C'est numéro 1.
1: It's number 1.
2: M'pa ba ou yon ordre d'importance.
1: I won't give you my lord of
2: importance. Juste à bonne différence
1: toi. I'll just give you the lift.
2: Numéro 1.
1: Number 1.
2: Ou connait une maladie spirituelle?
1: You know that a sickness is spiritual.
2: L'elle commence dans rêve.
1: When it starts in your dream.
2: Li commence dans rêve.
1: It starts in the dream.
2: Et puis il manifeste dans jeu clair.
1: And it manifests while you're awake.
2: Ça c'est une première symptôme.
1: That's one of the first symptoms.
2: Ou qu'on est maladie abnormale.
1: That you know that it's not normal.
2: Ou vi nous font rêve.
1: You have a dream.
2: Nous songe Rebecca Brown.
1: I remember Dr. Rebecca Brown.
2: T'as parlé une fois.
1: She was speaking once.
2: Yon monsieur.
1: A man.
2: Pendant l'abdomen la nuit.
1: While she was sleeping at night.
2: Li wè yon moun vin mette main en bas gorge.
1: She saw somebody place a hand on her throat. And he was choking her.
2: Et puis la poumé avec main.
1: And she was fighting against that hand.
2: Le levé.
1: When she woke up.
2: Li senti en bas cou la fait mal.
1: She felt pain under her throat.
2: Le la la ka docteur.
1: When she went to the doctors.
2: Yo dit ou fait cancer de la gorge.
1: You have throat cancer.
2: Comment yon moun yon vin mette main en cou nan dormi?
1: How can somebody receive a hand?
2: Et puis les levé dans j'éclair.
1: When they wake up,
2: il fait cancer de la gorge.
1: They suffer sickness.
2: Ça veut dire moun ça.
1: That means that person.
2: Si l'a géré cancer ça.
1: If they manage that cancer.
2: Avec traitement médical.
1: With medical treatment, it's
2: time to. C'est comme ça le passer la mourir.
1: They will die.
2: Parce qu'origine cancer a pas normal.
1: Because the source of cancer
2: is not normal.
1: It did come from the body.
2: C'est pas même nan li.
1: It didn't even
2: c'est dans le monde spirituel.
1: Gourmet
2: spirituel.
1: There's a spiritual hand.
2: Qui vient fourrer main en bas gauche.
1: Et
2: puis transférer l'en bas gauche.
1: And it transferred something to her.
2: Pour gérer maladie ça.
1: For her to handle that sickness.
2: C'est pour gérer de manière spirituelle.
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2: est-ce que tu comprends ça m'a dit là?
1: Tu
2: comprends ça m'a dit à dire gloire.
1: I said say glory.
2: Dis gloire, gloire.
1: Say glory, glory.
2: Dis gloire, gloire, gloire.
1: Say glory, glory, glory.
2: Une femme.
1: A woman.
2: Abdormi.
1: She's sleeping.
2: Pendant l'abdormi.
1: While she slept.
2: Et puis il regardait.
1: And she noticed.
2: Petit bébé.
1: There was a baby.
2: Qui vini.
1: That came.
2: Avec dents.
1: With teeth.
2: Petit bébé a ballon coup dans la tête.
1: The baby bit her in her breast.
2: L'élevé jeune tête la pelle mal.
1: She woke up and found her breast hurting.
2: L'élevé la caille docteur.
1: When she went to the doctor.
2: Cancer du sein.
1: Breast cancer.
2: Cancer du sein.
1: Breast cancer.
2: Cancer du sein, ça pas normal.
1: That's not normal.
2: Son maladie qui sortit dans le monde spirituel.
1: That sickness came from the spiritual world.
2: Sous seul m'a géré le physiquement.
1: If you're handling it physically, you can lose the battle.
2: Parce qu'on gère le mauvais niveau.
1: Because you're handling in a wrong world.
2: Ou dormir la nuit.
1: You're sleeping at night.
2: Et pour un docteur paraît.
1: A doctor comes to you in your dreams.
2: Et pour elle venir avec melon gayon serein.
1: It comes with a huge syringe.
2: It
1: gives you an inoculation.
2: Et puis là, de même matin, pas sentir trop bien.
1: The next morning, you don't feel too well.
2: Ou alors qu'un docteur.
1: You go to the doctors.
2: Et puis ils sont diabétiques.
1: And they say you're diabetic.
2: Ou pas jamais diabétique avant.
1: You were never diabetic before.
2: Ou pas jamais quelque chose comme ça.
1: You never had.
2: Mais dès pour finir faire rêve.
1: But after you had that dream,
2: ils ont bon sérénité dans dormir.
1: They gave you an injection in your dream. The moment you woke up,
2: ou diabétique.
1: You're diabetic.
2: Et pour ça, on a géré bagage ça.
1: And you handle it.
2: On a pris médicaments.
1: And you keep taking medications.
2: Ah.
1: Man.
2: Ah, assoyez que mon Dieu libéré.
1: May God free you.
2: On déclare assoyez que mon Dieu libéré.
1: Tonight may God free you.
2: Assoyez que mon Dieu libéré.
1: Tonight may God free you.
2: Assoyez que mon Dieu libéré.
1: Tonight may God free you.
2: Gan pile maladie moun prend dans dormi.
1: There are many sickness people receive in their dreams.
2: C'est pas

0: pour l'entrer sous mon nom. C'est la peste qui marche dans les ténèbres. La flânée. Tout corps qui est disponible. N'importe quoi qui est ouvert. Il y a un chasson corps.
1: They're looking for a breath.
0: Donc esprit ça a été noir sous yon moun.
1: The spirit may have been on somebody.
0: Esprit cancer là.
1: A spirit of cancer.
0: Diabetes là.
1: Diabetes.
0: Prostate là.
1: Prostate cancer.
0: Il était noir sous moun.
1: It could have been on somebody.
0: Et puis enterrement moun nan chanté samedi.
1: The funeral was done Saturday.
0: Il pas garé était non corps mort.
1: It can't stay in a dead body.
0: L'enterrement chanté qu'on a dans la
1: rue. Now it's free.
0: L'a chasson l'autre corps pour l'entrer.
1: Looking for another body to go into.
0: Et puis l'enterrement l'a marché.
1: Walking in the dark.
0: L'a chasson côté pour l'entrer.
1: Looking for a body to go into.
0: C'est ça fait que quelque rêve.
1: That's why there's some dreams that you have.
0: Et puis l'on fait rêve là.
1: From the time you have a dream,
0: chassez immédiatement.
1: You gotta cast it out immediately.
0: Chassez.
1: Cast it out.
0: Au nom de Jésus.
1: In the name of Jesus.
0: Prends autorité sous.
1: I take authority over.
0: Chassez rapide.
1: Cast it out quickly.
0: Parce que si on pas chassez,
1: if you don't cast
0: pas le temps pour le développer.
1: You're given the time to develop.
0: Écoute, nous avons un gros problème. Parce que l'on sort dans l'esprit.
1: When it comes out of your spirit,
0: il va le descendre dans l'âme.
1: It will go to
0: et puis il va le manifester dans le corps.
1: It will manifest in your body.
0: L'effet paraît.
1: When it first appears.
0: Il seulement au niveau spirituel.
1: It's only at the spiritual level.
0: Donc, ou chassez.
1: So you cast it out.
0: Il peut pas affecter le corps.
1: It doesn't affect
0: your body. Il peut pas faire dommage.
1: Or
0: il peut pas affecter l'organe.
1: Il peut pas affecter rien.
0: Ou seulement font mauvais rêve.
1: You just had a bad dream.
0: Et vous passez tout à l'aise.
1: And you don't feel comfortable.
0: On l'a m'a dormi la nuit.
1: There was a time I was sleeping.
0: Et puis,
1: and then I noticed in my dream,
0: mon couleuvre vient morder.
1: I saw a snake come to bite
0: me. Moi, avec couleuvre la morder.
1: It bit me at my neck.
0: L'homme levé.
1: When I woke up.
0: L'homme levé.
1: When I woke up.
0: M'jouen beaucoup m'enflé.
1: The side of my neck was swollen.
0: C'est un coup de poing avec beaucoup m'enflé.
1: I saw two little holes like my neck was swollen.
0: Laisse arriver.
1: When that happened,
0: m'en compte ça pour m'fè.
1: I knew what to do.
0: Même dit m'a essayé garder pour moi.
1: I said, let me wait and see.
0: M'a pour si m'pa prier.
1: Let me see if I don't pray.
0: Ça qu'a privé.
1: What would happen?
0: Donc,
1: so,
0: l'elfe.
1: When that happened,
0: c'était lipi. Bagala pique m'sè qu'a pour moi deux petits points.
1: I saw two little holes at my neck when
0: mais
1: it
0: pas trop gros passé ça.
1: It wasn't too big as
0: coup
1: much.
0: M'a
1: now I waited and watched.
0: M'a prier ma pour. Est-ce que la panique allait pour contre?
1: Let me see if it's going to go by itself.
0: Et puis m'gade moi deuxième jour.
1: And a second day,
0: bagala commence à venir plus plus.
1: It became
0: il commence à bailler une boule.
1: It produced an abscess that became bigger.
0: La ouvert corps.
1: And now it's
0: troisième jour.
1: The third day,
0: boule là commence à venir plus
1: gros. The abscess became bigger.
0: La ouvert corps.
1: Now it's bigger.
0: Le troisième jour m'dit ça pas capable.
1: On the third day, I said, that's not going to happen. I took my
0: whole
1: oil. Anointing God, put my hand.
0: I said,
1: in the name of Jesus,
0: all demonic fait dans coup.
1: All
0: the
1: I command you, get out in my neck.
0: Priez moins.
1: I prayed and anointed myself, and it left.
0: Mais ça, ça veut dire.
1: But what does that mean?
0: Ça veut dire si m'étais pas le temps.
1: It means if I gave it time.
0: Qu'on a commencé à commencer faire dommage.
1: It will start to do damage in my body.
0: Des vieux rêves qu'on fait.
1: There's some dreams you have.
0: Même quand on levé, on fait rêve là.
1: The moment that you wake up from the dream.
0: C'est pour dire au nom de Jésus, chassé.
1: In the name of Jesus, I cast.
0: C'est pour le coup de rien de moi, Satan.
1: You have to say, get there behind me.
0: Des rêves vous fait.
1: There's some dreams you
0: même
1: have.
0: Même quand on fait rêve là, où dit maladie vient m'balé.
1: You have to say, sickness
0: et puis,
1: come here.
0: Et puis aller dans toilette là,
1: go to the toilet.
0: Et puis flush toilette là. Et puis tu vas savoir, flush.
1: I flush you down.
0: C'est là où il est. Ou pas que l'on a jamais manifesté. Ou pas que l'on a jamais baillé fruit. Ou pas que l'on a jamais marché. Ou pas que l'on a jamais. Flush-le avec toilette. Au nom de Jésus.
1: In the name of Jesus.
0: Au nom de Jésus.
1: In the name of Jesus.
0: L'on maladie sorti dans le monde spirituel.
1: When a sickness comes from the spiritual world.
0: Et puis il vient manifester dans le monde physique.
1: And to manifest in the physical world. Sometimes it might be a dream. Sometimes it might be a vision.
0: Est-ce que l'avez-vous?
1: Are you with?
0: Deuxième bagage qu'il faut qu'on ait maladie.
1: Second thing that tells you that it's
0: maladie spirituelle.
1: Is spiritual in nature.
0: Le maladie a.
1: When that sickness.
0: Défie.
1: Challenges.
0: Le maladie a défié.
1: When it defies.
0: Tout diagnostic.
1: All the diagnoses.
0: Ou bien traitement médical.
1: Or medical treatments.
0: Li défie tout diagnostic médical.
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1: All medical diagnoses.
0: Donc, ou malade.
1: So you're sick.
0: Et puis, voilà qu'il docteur.
1: And you go to the doctor.
0: Docteur, ouais, tout bagay bien.
1: The doctor sees everything is working well.
0: Tandis qu'on sent tout malade.
1: Yet you feel sick.
0: Ou quel symptôme?
1: You have the symptoms.
0: Ou malade?
1: You feel sick.
0: Mais tout le bagage semble bien.
1: But everything seems well.
0: Ça que fait docteur pas qu'à diagnostiquer.
1: What makes the doctors not be able to diagnose it?
0: Parce que dans sphère.
1: Because in the sphere.
0: Que maladie ça existait.
1: That sickness exists.
0: Appareil scientifique pas qu'à détecter.
1: Scientific apparatuses cannot detect it.
0: Appareil scientifique détecter ça que physique.
1: The scientific.
0: Yo pas qu'à détecter ça spirituel.
1: They can detect the physical
0: donc,
1: thing.
0: Donc le bagage spirituel.
1: When something is spiritual.
0: Quel que soit j'ai à chercher la caille docteur.
1: No matter how much they do the exams at the doctor's office.
0: Yo pas qu'à well.
1: They won't be able to see it.
0: I told you
1: I was praying in New York for a young woman. She had the symptoms of a pregnant woman. She had the belly of somebody who was pregnant. She felt the fetus was moving in her body.
0: But when she went to the doctor,
1: she couldn't see anything in her womb.
0: However,
1: she looked like a pregnant woman. She had the symptoms of a pregnant woman. The baby was kicking in her belly. When they looked for it, they couldn't see it.
0: Because
1: she was not pregnant in the physical world.
0: Il est enceinte dans le monde spirituel.
1: C'est
0: pas corps physique qui est enceinte.
1: It's not her physical body that was pregnant.
0: C'est spirituel qui est enceinte.
1: Her spiritual body was pregnant.
0: Docteur Babjam Kawe.
1: The doctors will never detect it.
0: Est-ce que vous avez
1: Are you with me?
0: Déclaré à sur toute maladie spirituelle.
1: Every spiritual sickness.
0: C'est pour Gaël. Gaël.
1: Scatter. Say scatter.
0: Gaël.
1: Say scatter.
0: Gaël.
1: Scatter.
0: Gaël.
1: Scatter.
0: Dans quelques minutes, nous allons continuer à prier.
1: In a few minutes, we'll
0: pray. Commencer à prier. Continuer à partager le lien.
1: Continue to share the link.
0: Nous allons prier là.
1: I will pray.
0: Maladies spirituelles.
1: Spiritual sicknesses.
0: Yo défier diagnostic.
1: They defy diagnoses.
0: Quelques années de cela.
1: A few years ago.
0: Bon, pas quelques années de cela.
1: Not a few years ago.
0: Son bagage qui presque gagne 20 ans.
1: It's almost 20 years ago. One day I was laying in my bed at home.
0: Et puis dormi la nuit, c'est quand me senti gon bagaille.
1: When I was sleeping
0: c'est
1: at night,
0: me senti gon bagaille qui a pesé cœur.
1: I felt something crushing my heart.
0: Ça ton bagaille crap.
1: They were pressing down on my heart.
0: Et quand comme la mon problème cœur.
1: It's as if I was suffering from a heart problem.
0: Chaque soir l'aime bal dormir.
1: Every night when I go to sleep,
0: senti bagaille a pesé cœur, me pas respirer la pesé.
1: My heart, I couldn't breathe. It was pressing down my heart.
0: Let me fess up when I'm deep at that, etc.
1: I told this to my wife Pat, etc. She says, "Let's go to the doctor. Let's check."
0: Malakai doctor.
1: I went to the doctors.
0: You fait examen pour moi.
1: They did exams for me.
0: You check it, come.
1: They checked my heart.
0: Examen normal.
1: My exams were normal.
0: Doctor, you have no problem.
1: The doctor says you have no heart problem.
0: Mais moi-même senti que problème cœur.
1: But I felt that I had heart disease.
0: Mais problème cœur a pas paraît dans l'exam.
1: But the problem didn't appear on the exam. Machines.
0: Bagalaga à peu près un mois depuis le combat.
1: This happened for about a month.
0: At
1: night I can't sleep. My heart was hurting. But nothing showed up on the exams.
0: Et puis après un mois.
1: And after a month.
0: M'a parlé avec un ami.
1: I was speaking to a friend of mine.
0: Qui malade.
1: Who was sick.
0: Et puis dis ami.
1: And I told the friend. There's some sickness you have.
0: Faut parler avec.
1: You must speak to it.
0: Faut parler avec.
1: You have to speak to it. You have to cast it out.
0: While
1: I was telling the friend, you must cast it out, you must speak to it. And I heard a voice that said, what about you? The problem of heart that you have for a month, why don't you talk to it? That's what I came to realize. That I never cast it out. That sickness. I prayed. You hear what I'm saying?
0: Parce que ça c'est une bagarre besoin connait.
1: This is one of the things you need to know.
0: Là y a une maladie d'origine spirituelle.
1: When a sickness has spiritual origin.
0: La prière pas guérir.
1: Prayer will not heal it.
0: La prière guérit maladie qui d'origine naturelle.
1: Prayer heals the sicknesses that have origin natural.
0: Mais y a maladie qui d'origine spirituelle.
1: But a spiritual origin
0: qui
1: a sickness
0: derrière.
1: With a spirit behind it.
0: Ou pas prier pour.
1: You can't pray for it.
0: Parce qu'on pas prier pour démons.
1: Because you don't pray for demons.
0: Ou chasser démons.
1: You cast out demons.
0: Donc si maladie
1: so if that sickness,
0: son maladie qui gon esprit d'infirmité derrière,
1: that has a spirit of infirmity behind it, you might be praying,
0: li pa brale,
1: it won't leave.
0: Faut gon lè pou prendre autorité.
1: There's a time you have to take authority.
0: Pour dire esprit cancer,
1: the spirit of cancer,
0: ou que soit rêve pour t'aider.
1: You have ears to hear.
0: Sorti dans la vie.
1: Get out of my life.
0: Kounya, ou va di bouche pa chasser ça.
1: A voice told me, why don't you cast out what's hurting your heart?
0: Et puis cette soirée là.
1: And on that very night. While I went to bed, I started to feel I felt a pressure in my heart. And I laid hand on my heart.
0: Nom de Jésus.
1: I said, in the name of Jesus, I cast you out. The more I said, I cast you out.
0: Douleur a diminué.
1: The pain diminished. I cast you out. In the name of Jesus, I cast you out. Get out of my life.
0: Sometimes
1: you have to do your own deliverance.
0: Sometimes you lay hands on Pastor Greg.
1: The bishop is snoring.
0: When you say, "Oh, Jesus,"
1: you
0: autorité Jésus Baou, grâce Jésus Baou, puissance Jésus Baou, pour mettre les mains sous tes doigts, au nom de Jésus. Père dans la vie, Père dans ta et moi, Père dans ton corps.
1: I said, in the name of Jesus, get out.
0: And
1: the
0: Lord said it,
1: the pain diminished. It diminished. Dear friends, it was 20 years ago. It never reappeared since. But if I let it fester, who knows what complication could have been?
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Qu'est-ce que c'est?

0: 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Moi pété. 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
1: Au nom de Jésus, un, deux, trois, go. Go, go, go, go, go. Depuis ces jours de maladie, qui soudain moi, moi pété, m'en aller. 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Gardez jours qu'à pété, gardez jours qu'à pété, gardez jours qu'à pété, gardez jours qu'à pété, gardez jours qu'à pété, dans ta là, devant télévision, dans travail là, avec téléphone dans la main, dans la chambre, gardez jours qu'à pété, pété, répété, pété.
2: 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Au nom de Jésus, pété, pété, pété, pété, pété, pété, pété, pété, pété, pété, pété, pété, pété, pété, pété, pété, pété, pété, pété, pété, pété, pété, pété, pété.
1: Troisième prière m'ralfe.
3: Third prayer we're going to pray.
1: Troisième prière m'ralfe.
3: The third prayer we're going to
1: avant d'entrer dans moment de guérison.
3: Before going to the healing
1: troisième
3: moment.
1: Troisième prière m'ralfe.
3: The third prayer we're
1: nous
3: going to pray.
1: Nous allons faire sur Apocalypse chapitre 9.
3: Revelations 9.
1: Le verset 5.
3: Verse 5.
1: Il dit elle leur fut donnée.
3: And they were not
1: non de les tuer.
3: The name to
1: mais de les tourmenter.
3: But to torment them.
1: Pendant 5 ans.
3: For 5 months.
1: Et puis il dit le tourment qu'elles causaient.
3: Their torment was
1: était
3: like
1: comme le tourment.
3: The torment
1: que cause le scorpion.
3: Of a scorpion.
1: Quand il pique un homme.
3: When it strikes a man.
1: Scorpion.
3: Scorpions.
1: C'est bagaille qui fait moun souffrir.
3: They make you.
1: C'est bagaille qui baille moun douleur.
3: They gave you pain.
1: C'est bagaille qui baille moun tourment.
3: They gave you torment.
1: Le Satan veut faire souffrir dans la vie.
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1: Il veut faire gain douleur.
3: When he wants to give you pain.
1: Il a gain esprit scorpion.
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1: dans le monde invisible.
3: In the invisible realm.
1: Quelques maladies en moun gagne.
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0: ou t'as pris mal ventre en tant qu'un scorpion. Mais à soir, au nom de Jésus de Nazareth, tout esprit d'infirmité et tout esprit de maladie qui sous forme scorpion, où est la main de Dieu qui descend dans salle là contre toi, soir, au nom de Jésus de Nazareth, levez mes mains en l'air. J'y dépisse ces scorpions maladie qui collent dans le corps. Depuis ces scorpions maladie qui collent dans le corps. Depuis ces scorpions maladie qui collent dans le corps. Captez le bouquin tout. Oh, attendez, 7 montées.
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0: 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Au nom de Jésus, 1, 2, 3, go! Attaquez scorpion! Attaquez-le! Attaquez-le! Crasez-le! Démantibilez-le! Marchez sous tête-le! Décapitez-le! Crasez-le! On allait!

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1: 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Comme un scorpion, vous mettez douleur à toi, vous mettez douleur à la famille, vous faites crier au nom de Jésus de Nazareth. Assoyez-vous, avec onction qu'il a, avec énergie divine qu'il a.
0: We're crossing.

0: clase. Au nom de Jésus de Nazareth, levez deux mains en l'air. Parce que la puissance de Dieu dans cette salle-là, la puissance de Dieu dans cette salle-là, au nom de Jésus de Nazareth, tout esprit de maladie qui dans cette salle-là, esprit de maladie qui dans cette salle-là, tout esprit de maladie qui manifestait tant qu'au scorpion, tout esprit de maladie qui manifestait tant qu'au couleur, tout esprit de maladie qui entrait dans le rêve, tout esprit de maladie qui entrait dans le sommeil, tout esprit de maladie qui va y symptômes que docteur Pacawe, symptômes que docteur Paca comprendre, tout esprit de maladie qui fait même maladie venir à même l'heure chaque soir,
1: every night,
0: chaque année,
1: every year,
0: chaque semaine,
1: every week,
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1: spirit of infirmity,
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1: spirit of infirmity,
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1: 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God's hand will start touching people in this house.
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1: Start freeing people in this house.
0: Esprit de maladie.
1: Spirit of sickness.
0: Esprit de maladie.
1: Spirit of sickness.
0: Esprit de maladie.
1: Spirit of sickness.
0: Qui
1: n'a pas là.
0: Où qu'est-ce qu'on est pour t'aller?
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0: Esprit de maladie.
1: Spirit of sickness.
0: Esprit de maladie.
1: Spirit of sickness.
0: Qui va migraine contrôlable. Esprit de maladie. Esprit de maladie.
1: Esprit de maladie.
0: Qui va migraine contrôlable. Esprit de maladie. Qui va migraine depuis longtemps. Depuis longtemps. Depuis longtemps. Depuis 17 ans. Depuis 20 ans. Toi.
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1: In Jesus' name of Nazareth.
0: 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Équipe de prière, commencez partout
1: dans
0: 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Esprit de maladie. Esprit de maladie.

0: cou fait mal. Ou touche tête li. Libère ma tête fait mal. Ou touche ventre li. Libère ma ventre fait mal. Ou touche pied. Libère ma pied fait mal.
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1: Freedom all over this house.
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0: 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Liberté. 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Son problème pied. Son poudre prend. Son problème pied. Son problème pied.
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0: pour parler de travail.

0: Liberté au nom de Jésus. La main de Dieu libérée. Libérée. Libérée. Libérée. Libérée. Libérée. Libérée. Libérée. Libérée. Libérée. Libérée. 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Esprit d'infirmité. Qui chita dans le poumon. Dans le système respiratoire. Au nom de Jésus. Puissance brisée. Peur.
1: Get out.
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0: Infection.
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0: 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Bon cœur qui bat de manière irrégulière. La main de Dieu a libéré. La main de Dieu a libéré. 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
0: un bagage chaud en bas cœur Kounia. La main de Dieu a libéré. Liberté, liberté, liberté. Liberté. Liberté. Liberté. Liberté. Loose.
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0: ou dormir avec cou normal.
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1: 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Comme on dit qu'il y a problème de cécité. De temps en temps, on a perdu vision.
0: On
1: sent son voile dans les yeux. Voile, ça levé
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1: 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Et on guérit. Et on guérit. Et on guérit. 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Pied cap plein d'enflé. Déclarer pied à désenflé à soi.
0: Désenflé
1: couillé. Désenflé couillé. Désenflé couillé. Ou même qui fait accident.
0: Accident.
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1: 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Sois guéri. Sois guéri. Sois guéri. Sois guéri. Déclarer douleur aller. Déclarer peine aller. Déclarer zone rangée. Déclarer zone reconnectée. Au nom de Jésus de Nazareth. 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
1: guéri. 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
1: guéri.
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1: guéri. 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Ou même qui sous chaise roulante. Déclarer force. Dans genou, Kounia. Déclarer force. Dans genou. Déclarer force. Dans jambon, Kounia. Déclarer force. Dans jambon. Que jambon. Joigne force. Que genou. Joigne force. Que pied. Joigne force. Côté. Levez capé, Kounia. Levez marché. Levez marché. Levez marché. Lève-toi et marche. Marché. Marché. Marché. Marché. Marché. Marché. Marché. Marché. Marché. Marché. Marché. Touchez, Seigneur. Touchez, touchez, touchez. Touchez, touchez, touchez, touchez, touchez, touchez. Touchez, touchez. Touchez. Touchez, Seigneur. Touchez, Seigneur.
0: Touch, Lord.

0: am commandé au nom de Jésus de Nazareth.
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0: Au nom de Jésus de Nazareth.
1: In Jesus' name of Nazareth.
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0: Pied.
1: Legs.
0: Commande au Gounia.
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1: Hands.
0: Me commande au
1: Gounia. I command you now.
0: Au nom de Jésus.
1: In Jesus' name.
0: Poussez.
1: Grow.
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0: Au nom de Jésus.
1: In Jesus' name.
0: Toutes mains.
1: All the hands.
0: Qui te frisent.
1: They are frozen.
0: Qui te sèchent.
1: They are withered.
0: Déclarez la vie.
1: I declare life.
0: La vie.
1: Life.
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0: La vie.
1: Life.
0: Au nom de Jésus.
1: In Jesus' name.
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0: à mesurer au Kounia.
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0: même si vous voyez la gloire de Dieu. Ou même qui te gomme pied qui te picoute.
1: Passez
0: l'autre. Mesurez au Kounia. Ou après la gloire de Dieu dans la vie. La gloire de Dieu dans la vie. Au nom de Jésus de Nazareth. Ou même qui ne peut pas virer tête ou pas virer cou. Virez.
1: Ou
0: après la gloire de Dieu dans la vie. Alléluia.
1: Oui,
0: c'est bon Dieu. Qui congé. Ouais, c'est bon Dieu. Ou même qui a problème dans genou.
1: If you have knee problems.
0: Problème dans jambe.
1: Problem with your
0: problème
1: legs.
0: Problème dans
1: pied. Problem
0: in your feet. Moi comme on a problème dans genou.
1: I see somebody with a knee problem.
0: Et puis docteur dit au comme ça.
1: The doctor told you.
0: Ou a besoin remplacer genou.
2: This is what Jerry yell.
0: Ou a besoin remplacer.
2: Là tu devais là.
1: Knee surgery operation.
0: Mais qu'un genou. Dans le ciel.
1: But there are new knees in heaven.
0: Des genoux tout neufs dans le ciel.
1: Brand new knees in heaven.
0: Déclare au nom de Jésus.
1: I declare in Jesus' name.
0: Que mon Dieu fait opération dans genoux qu'on y
1: est. May God do your knee surgery in this house.
0: Côté dans campus.
1: In the campus. At home.
0: Opération dans genoux.
1: Operation
0: au nom de Jesus.
1: In Jesus' name.
0: Commande pour un genou tout neuf.
1: I command you to have a brand new knee.
0: Commande un genou tout neuf.
1: I command a brand new knee.
0: Commande un genou tout neuf.
1: I command a brand new knee.
0: Commande un genou tout neuf.
1: I command a brand new knee.
0: Commande.
1: I command.
0: Un genou tout neuf.
1: A brand new knee.
0: Au nom de Jésus de
1: Nazareth. In Jesus' name of Nazareth.
0: Now,
1: wherever you are in this house,
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1: pray
0: a
1: general prayer
0: for all
1: sicknesses,
0: whatever
1: sickness you suffer from, whether I name it or not, have faith.
0: Agis foi.
1: Have faith.
0: Seulement mets tes mains.
1: I'll just lay hands.
0: Quel que soit côté malade.
1: Wherever you're sick.
0: Agis foi.
1: Have faith.
0: Au nom de Jésus de Nazareth.
1: In Jesus' name of Nazareth.
0: Il a été blessé.
1: He was wounded.
0: Pour nos péchés.
1: For our sins.
0: Brisé.
1: He was broken.
0: Pour nos iniquités.
1: For our iniquities.
0: Le châtiment qui nous donne
1: and
0: la paix.
1: And the chastisement that
0: tombé
1: gave us
0: sur lui.
1: Has fallen upon
0: par
1: him.
0: Par ses meurtrissures.
1: And by his stripes.
0: Nous sommes guéris.
1: We have been healed.
0: Maintenant.
1: Now.
0: Sois guéri.
1: Be healed.
0: Sois guéri.
1: Be healed.
0: Sois guéri.
1: Be healed.
0: Sois guéri.
1: Be healed.
0: Sois guéri.
1: Be healed.
0: Sois guéri.
1: Be healed.
0: Sois guéri.
1: Be healed.
0: Au nom de Jésus de Nazareth.
1: In Jesus' name of Nazareth.
0: Au nom de Jésus de Nazareth.
1: In Jesus' name of Nazareth.
0: Au nom de Jésus de Nazareth.
1: In Jesus' name of Nazareth.
0: Recevoir guérison.
1: Receive your healing.
0: Crois mon Dieu guéri.
1: Trust that God.
0: Crois mon Dieu touché.
1: Believe that God.
0: Au nom de Jésus, crois.
1: Trust. Believe. Believe.
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Jésus de Nazareth. 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N'darez mon parler avec.

0: dit garder maladie ça danger.
1: I said look at the sickness in the eye.
0: Maladie ou en affaire avec elle.
1: The sickness you're dealing with.
0: Maladie qui dans famille.
1: The sickness in your family.
0: Maladie qui la caillou.
1: The sickness in your house.
0: Et pendant ma prière, fais prier ça. Brian qui était dans Pétionville. Qui te mandé pour nous prier, pour nous prier pour lui. Quand on est à Brian, sous attendez, répétez prier, m'a le faire. Et tout l'autre monde qui a besoin de prier, répétez prier ça. Tout le monde qui est dans la salle.

8 000 pour problème poumon. 9 000 pour problème zoa.

0: n'y a pas d'espoir encore. Allez toute force, on dit noyer.
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0: Now you're through praying.
1: Pas besoin de dire rien encore.
0: You don't need to say anything else.
1: Kounia, c'est moment pour recevoir.
0: It's the time for you to receive now.
1: C'est moment pour recevoir.
0: It's the moment for you to receive.
1: Mettez yon main sous l'embrito.
0: Place one hand over your umbilical.
1: Mais gauche ou sous l'embrito.
0: Your left hand over your belly.
1: Mais droite ou en l'air.
0: Your right hand in the air.
1: Parce que à soir.
0: Because tonight.
1: Bon Dieu a géré maladie générationnelle.
0: God will handle generational diseases.
1: Maladie qui passe dans code l'embrito.
0: Sickness that went through umbilical cord.
1: Maladie qui sortit sous maman tombé sous petite.
0: That came from your mother to the children.
1: Qui sortit sous grand-mère tombé sous maman.
0: That came from the grandmother to the mother.
1: Maladie qui na race.
0: Racial sicknesses.
1: Maladie qui na famille.
0: That's in the family.
1: Maladie qui na sang.
0: Sickness in the blood.
1: Mettez main sous l'embrito na minute ça.
0: Hand over your umbilical cord now.
1: Kounia, m'pa parle avec.
0: Now I'm not talking to you.
1: M'pa parle avec maladie qui a nuit ou depuis longtemps.
0: M'a parlé
1: avec maladie qui vient changer identité. Maladie pour yon relo. Thérèse, ti femme qui toujours a tombé.
0: Ti
1: femme qui te toujours fait mal kadia. Maladie ça qui vient changer. Pour yon dit madame Thomas.
0: Dame
1: qui te toujours dans dialyse là. Ça te fait
0: stroke
1: là. Qui te paralysé. Ou même qui a maladie qui l'a. Qui voulait venir changer identité. Pendant mais on a contre l'abri tout à là. Et puis pendant mais on l'air.
0: Moi
1: déclarer le ciel va le secourir. Au nom de Jésus de Nazareth. Donc je ne parle pas la
0: verre.
1: Mais quelle que soit maladie. Que ou camper contre l'IA soit. Seulement réfléchir à la maladie ça. Et garder l'en face. Parce que ça avait le mal parler là. Ça avait le mal parler. Ou pas besoin de dire rien. Seulement recevoir.
0: Just receive.
1: Recevoir.
0: Receive.
1: Recevoir.
0: Receive.
1: Le recevoir.
0: When you receive.
1: Ça veut dire seulement ouvert cœur.
0: That means you open your heart.
1: Ou ouvert l'esprit.
0: You open your spirit.
1: Pour la puissance de Dieu traverser.
0: For the power of God to go through.
1: Lors du recevoir.
0: When you say you receive.
1: Ça veut dire ouvert l'esprit.
0: That means you open your
1: ouvert
0: spirit.
1: Cœur.
0: You open your heart.
1: Pour la puissance de Dieu traverser.
0: For the power of God to go through.
1: Focus sur Jésus.
0: Focus on Jesus.
1: Et la puissance de Dieu.
0: And the power of God.
1: Pour le traverser.
0: Will go through you.
1: Et la chasser maladie ça.
0: Cast away the sickness.
1: Alléluia.
0: Alléluia.
1: Ou pas besoin de dire rien.
0: You don't need to say a word.
1: Mais seulement focus dans minute ça.
0: Just focus now.
1: Au nom de Jésus de Nazareth.
0: In the name of Jesus of Nazareth.
1: Dans minute ça.
0: Now.
1: Au nom de Jésus.
0: In the name of Jesus.
1: Au nom de Jésus.
0: In the name of Jesus.
1: Au nom de Jésus.
0: In the name of Jesus.
1: Esprit de maladie qu'il a.
0: Spirit of sickness here.
1: Esprit de maladie.
0: Spirit of sickness.
1: Esprit d'infirmité.
0: Spirit of infirmity.
1: Tabaye douleur.
0: Giving pain.
1: Esprit d'infirmité.
0: Spirit of infirmity.
1: Esprit

0: let you go.
1: Au nom de Jésus de Nazareth.
0: In the name of Jesus of Nazareth.
1: Fibromyalgia.
0: Fibromyalgia.
1: Au nom de Jésus de Nazareth.
0: In the name of Jesus of Nazareth.
1: Esprit qui a baillé mon douleur.
0: Spirit, give me pain. 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
1: Au nom de Jésus.
0: In the name of Jesus.
1: Au nom de Jésus.

0: swear on the name of Jesus. 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Au nom de Jésus de Nazareth. Libérez-les.
1: Free them.
0: Libérez-les.
1: Free them.
0: Libérez-les.
1: Free them.
0: Libérez-les.
1: Free them.
0: Libérez-les.
1: Free them.
0: Libérez-les.
1: Free them.
0: Libérez-les.
1: Free them.
0: Libérez-les.
1: Free them.
0: Libérez-les.
1: Free them.
0: Libérez-les.
1: Free them.
0: Libérez-les.
1: Free them.
0: 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Comme qui développé une maladie là.
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0: fin font piqûre dans dormir.
1: After you got inoculated in

Et puis l'enlevez-vous, levez avec sucre. Ou pas que j'aime diabète auparavant. Ou pas de problème auparavant. Mais depuis le bon piquin a dormi ça. Ou que toute qualité. Au nom de Jésus, assoyez-vous.

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0: Quel que soit campus là, assois au nom de Jésus. Déclare liberté.
2: I declare freedom.
0: Déclare liberté.
2: I declare freedom.
0: Déclare liberté.
2: I declare freedom.
0: Déclare liberté.
2: I declare freedom.
0: Déclare liberté.
2: I declare freedom.
0: Déclare liberté.
2: I declare freedom.
0: Déclare liberté.
2: I declare freedom.
0: Déclare liberté.
2: I declare freedom.
0: Déclare liberté.
2: I declare freedom.
0: Déclare liberté.
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2: I declare freedom.
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2: I declare freedom.
0: Déclare liberté.
2: I declare freedom.
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2: I declare freedom.
0: Déclare liberté.
2: I declare freedom.
0: Au nom de Jésus de Nazareth.
2: Dans
0: moment ça.
2: At this moment.
0: Priez pour Jean Alain.
2: Pray for John Alain. 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
0: na Petronville. Petit garçon 10 ans ça. Moi priez pour lui. Maladie habitation. Maladie famille. Qui souligne à Menusa et tout l'autre Simon qui a souffert avec maladie famille. Oh,

0: name of Jesus.
1: In the name of Jesus.
0: In the
1: name of Jesus.
0: In the
1: name of Jesus.
0: Au nom de Jésus.
1: In the name of Jesus.
0: Problème dans genou.
1: The knee problem.
0: Va partir à soir.
1: You're gonna leave tonight.
0: Problème dans genou.
1: Knee problem.
0: Va partir à soir.
1: You're gonna leave tonight.
0: Douleur dans genou.
1: Pain in the
0: va partir à soir.
1: You're gonna leave tonight.
0: Quand on y a ou même qui a problème genou.
1: If you have knee
0: problem. On va commencer à lever pied. Parce que douleur ça partir à soir.
1: Il
0: partir à soir.
1: Il
0: partir à soir.
1: Il
0: partir à soir.
1: Il
0: partir à soir. Problème de menstruation. Menstruation irrégulière. Au nom de Jésus de Nazareth. Menstruation irrégulière.
1: Irregular cycle.
0: Bien menstruation et puis qu'il y a un gros boule sang on l'aile vini, on l'aile pas vini on l'aile vini trop on l'aile vini trop moi déclare au nom de Jésus tout le monde qui a un problème de menstruation tout le monde qui a un esprit infernal t'as pas un problème de menstruation pour pas enfanter au nom de Jésus Père

0: Liberté.
1: Freedom.
0: Liberté.
1: Freedom.
0: Liberté.
1: Freedom.
0: Liberté.
1: Freedom.
0: Liberté.
1: Freedom.
0: Liberté.
1: Freedom.
0: Tout le monde qui a un problème infertilité.
1: Everyone with infertility.
0: Femme qui pas faire petite.
1: You can't have children.
0: Docteur, tu pas jamais faire petite.
1: The doctor say you never have children.
0: Moi condamné condamnation ça. Moi condamné condamnation ça. Moi condamné condamnation ça. Moi condamné condamnation ça. Au nom de Jésus. Peur. Peur. Peur. Peur. Peur. Peur. Je suis l'infertilité. Peur. Liberté.
1: Freedom.
0: Liberté.
1: Freedom.
0: Liberté.
1: Freedom.
0: Liberté.
1: Freedom.
0: Liberté.
1: Freedom.
0: Liberté.
1: Freedom.
0: Liberté.
1: Freedom.
0: Focus sur Jésus.
1: Focus.
0: Continue focus.
1: Jesus.
0: Continue focus.
1: Continue
0: focus.
1: Where you are.
0: Dis Seigneur localisé.
1: Lord locate.
0: Dis Seigneur localisé.
1: Lord locate. Me.
0: Focus sur Jésus.
1: Focus on Jesus.
0: Et puis dis Jésus localisé.
1: Jesus locate me.
0: Jésus localisé.
1: Jesus locate me.
0: Moi un monsieur bon problème respiratoire.
1: I see a man with a respiratory problem.
0: Ou pas qu'à respirer bien.
1: You can't breathe.
0: C'est un problème sinus.
1: It seems like you have a sinus problem.
0: Les poumons mettent avec gros effort. Ou fait gros effort sur l'estomac.
1: Ou
0: fait gros effort sur le cœur. Pour capable respirer. Au nom de Jésus.
1: In the name of Jesus.
0: Guéri.
1: Be healed.
0: Get it.
1: Be healed.
0: Get it.
1: Be healed.
0: Get it.
1: Be healed.
0: Get it.
1: Be healed.
0: Get it.
1: Be healed. Get it. Be healed.
0: Au nom de Jésus.
1: In the name of Jesus.
0: Au nom de Jésus
1: de Nazareth.
0: Gros problème d'eau va le faire bouger.
1: There's a back problem.
0: Au nom de Jésus.
1: In the name of Jesus.
0: Un problème d'eau. Un problème back à baisser.
1: You can't bend down.
0: Toute la journée.
1: All day long.
0: Où son jeune garçon montant qu'on t'y grand monde.
1: But you're like an old man.
0: Tout corps va te faire mal.
1: Your whole body's aching.
0: Pas normal.
1: It's not normal.
0: I swear.
1: Tonight.
0: Au nom de Jésus, tout ça qui a fait douleur d'eau, tout ça qui a fait grand monde avant l'air, prends autorité sous lui. Au nom de Jésus, terre, terre, terre, terre, terre, terre, terre, au nom de Jésus, de Nazareth,
1: of Nazareth.
0: Hallelujah.
1: Hallelujah.
0: Au sauveur Christ, où c'est mon tout, l'air sous la terre. Où t'es yon nom, où t'es grand goût, attente et tout, où qu'on saki na cœur. Moi, yon migraine chronique qui te boule aller à soi.
1: Chronic migraine is leaving.
0: Yon migraine chronique.
1: Chronic migraine.
0: Yon migraine chronique.
1: Chronic migraine.
0: M'ta de 21 ans dans l'esprit.
1: Yon
0: migraine chronique qui l'a pas dans longtemps. Mais refuse aller. Esprit de migraine.
1: Spirit of migraine.
0: Esprit de migraine.
1: Spirit of migraine.
0: Que soit, vous tendez. Au nom de Jésus.
1: Peur.

0: monde qui a une chaleur inexplicable.
1: Someone has an incontrollable,
0: inexplicable. Et puis température corps va monter.
1: Your body temperature rises.
0: Quand il crée le chaud. Pas de monde qui comme ça lié.
1: No one knows what.
0: Au nom de Jésus de Nazareth.
1: Pour
0: autorité sous ça.
1: Take authority over.
0: Père.
1: Out.
0: Père.
1: Out.
0: Père.
1: Out.
0: Père.
1: Out.
0: Père.
1: Out.
0: Au nom de Jésus.
1: In the name of Jesus.
0: Quelques maladies.
1: There are some sicknesses.
0: C'est seulement un esprit.
1: It's only a spirit.
0: Qui cherche un corps.
1: Looking for a body.
0: Pour le capable manifester tes pieds.
1: To manifest itself.
0: Donc, je vais faire une déclaration sur la vie ou à soi.
1: I'm going to make a proclamation over your life.
0: Est-ce qu'on prend? Est-ce qu'on prend? Est-ce qu'on prend? Est-ce qu'on prend?
1: Moi,
0: déclarer depuis ces vieux esprits infernal.
1: I declare every spirit.
0: Ah, t'as cherché un corps.
1: That is looking for a body.
0: Pour le manifester.
1: To manifest it.
0: 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Dis sept fois. 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

pas marché à midi pour encore. Cancer, on va chercher encore pour manifester. Diabète, on va chercher encore pour manifester. L'amour, on va chercher encore pour manifester. Problème d'enjeu, on va chercher encore pour manifester. Avec

0: tout ça là. L'esprit de maladie, car ça son corps pour manifester. Au nom de Jésus, wopé. Déclarez pas disponible. 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Dis j'aime pas disponible. Dis même pas disponible. Dis femme pas disponible. Dis poumon pas disponible. Dis langue pas disponible. 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Commandez-le pour wopé. Commandez-le pour wopé. Commandez pour l'homme, allez, femme.
1: Nous déclarons au nom de Jésus, depuis son esprit, car cherchons quoi pour rentrer.
0: Frappez, déclarez.
1: De Nazareth,

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disponible. Toutes les maladies de la terre, comme c'est son mal, comme c'est son corps pour entrer, une fois qu'on est, comme pas disponible, pour pas disponible, j'aime pas disponible, toutes les

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maladie sourde, maladie sourde, maladie bébé, maladie langue lourde, maladie langue lourde, maladie langue lourde.

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La main de Dieu a touché quelques mouna. La main de Dieu a touché quelques mouna. Petit maladie anémie. Maladie anémie. Maladie anémie. Maladie anémie.

0: 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Komba disponible. 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Déclarer, déclarer, déclarer. Pas droit, déclarer, déclarer. Tout bien malade, tout contre la race. Tout bien malade, maman, on te fait. Tout bien malade, papa, on te fait. Les mamans ont fini de mourir. Il y a cherché un corps dans la famille. Pour y rentrer là-dedans. Les grands-pères ont fini de mourir. Il y a cherché un corps dans la famille. Pour y rentrer là-dedans. Les tontons mourir. Il y a cherché un corps pour y rentrer là-dedans. 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Comme pas disponible, déclarer, déclarer, déclarer, déclarer.
1: Au nom de Jésus de Nazareth, nous venons déclarer.
0: Bâtir, bâtir, bâtir, bâtir, déclarer.
1: Toutes les maladies suites, comme pas disponible. Toutes les maladies diabète, comme pas disponible.
0: Déclarer.
1: Comme pas disponible, comme pas disponible. 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

Frappe, frappe, frappe, frappe, frappe, frappe. Au nom de Jésus de Nazareth,

pour un nouvel épisode prophétique. Shalom sur toi et que le feu du Saint-Esprit t'accompagne. Bien-aimés, nous entrons dans une atmosphère de gloire, une atmosphère où le sang de Jésus est la puissante couverture, car c'est une prière de couverture totale par le sang. Ce soir, nous invoquons le sang qui a vaincu la mort, le sang qui a confondu l'enfer, le sang qui a brisé les malédictions, le sang qui a réduit au silence les autels sataniques, le sang qui a écrasé la tête du serpent. Là où tu es, commence à déclarer « Je me couvre du sang de Jésus ». Encore, « Je me couvre du sang de Jésus ». Encore une fois, avec un peu plus de foi, « Je me couvre du sang de Jésus ». Ce n'est pas une simple phrase, c'est une position spirituelle. Quand tu dis « Je me couvre du sang de Jésus », tu quittes le territoire de la peur, tu quittes le territoire des menaces, tu quittes le territoire des attaques et tu entres dans le territoire du sang. Dans ce territoire, les flèches ne te trouvent plus, les ténèbres ne t'atteignent plus, les décisions de l'enfer ne s'appliquent plus, les malédictions ne tiennent plus, les autels ne te réclament plus. Dieu t'amène dans un rendez-vous avec le sang de Jésus, un rendez-vous pour fermer des portes, pour briser des chaînes, pour renverser des ordonnances, pour sécuriser ta saison, pour couvrir ta maison. À présent, tu peux aimer cette vidéo en appuyant le pouce, la partager tout autour de toi pour activer la protection maximale et parfaite. 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Et écris en commentaire « Je me couvre du sang de Jésus ». Lève une de tes mains et pose l'autre sur ta poitrine et dis avec autorité « Ce soir, je me place sous le sang de Jésus ». Ce soir, je sécurise ma vie, ma maison, ma destinée par le sang de Jésus. Que tout ce qui est dans ta maison, tout ce qui est dans ton corps, tout ce qui est dans ton âme, qui ne supporte pas le sang de Jésus, commence déjà à trembler, à être exposé, à être expulsé. Au nom puissant de Jésus, reste connecté, car dans quelques instants, nous allons entrer dans une puissante prière inspirée. Écoute maintenant le cœur de cette prière, la révélation que le Saint-Esprit veut déposer dans ton esprit. Dans la nuit de la Pâque, quand la mort a parcouru l'Égypte, elle ne cherchait pas des noms, elle ne cherchait pas des adresses, elle ne cherchait pas des visages, elle ne cherchait pas des nationalités, elle ne cherchait qu'une seule chose, l'absence du sang. Là où il n'y avait pas le sang, la mort entrait. Là où il y avait le sang, elle s'arrêtait net. Voici la révélation. Le sang ne protège que ceux qui se placent volontairement en dessous. Ce n'était pas un sang religieux. Ce n'était pas un symbole. Ce n'était pas une tradition. C'était une frontière spirituelle. Une limite. Une barrière. Un territoire interdit. Quand Dieu a dit « Je verrai le sang et je passerai par-dessus toi », il révélait une vérité éternelle. La protection ne repose pas sur qui tu es, mais sur où tu te tiens. Tu peux être israélite sans le sang, tu meurs. Tu peux être égyptien sous le sang, tu vis. Car la mort n'obéissait pas aux émotions. Elle n'obéissait pas aux nationalités. Elle n'obéissait pas à la souffrance. Elle n'obéissait pas aux pleurs. Elle n'obéissait qu'à un seul commandement, le commandement du sang. Et ce soir, le Saint-Esprit te dit, les ténèbres ne respectent que le sang. Les démons ne respectent que le sang. Les autels ne reculent que devant le sang. Les malédictions se brisent par le sang. Les attaques s'annulent par le sang. Tu ne te protèges pas par ta force. Tu ne te protèges pas par ta prière seulement. Tu ne te protèges pas par ta sagesse. Tu te protèges par le sang de Jésus. Le sang de l'agneau sur les portes arrêtait la mort physique. Mais le sang de Jésus arrête la mort physique, spirituelle, émotionnelle. Le sang de l'agneau couvrait une maison. Le sang de Jésus couvre une famille entière, une génération entière. Le sang de l'agneau criait « Épargne !» Mais le sang de Jésus aujourd'hui crie « Salut éternel, victoire, restauration, guérison, libération, montée !» Voici encore la révélation.

de Jésus me donne la couverture totale. Le sang de Jésus me donne la supériorité sur les ténèbres. Le sang de Jésus me donne la domination sur toute puissance. Le sang de Jésus efface tout malheur et établit la bénédiction. Ce soir, je suis scellé, couvert, marqué, établi par le sang de Jésus. C'est dans le puissant et glorieux nom de Jésus-Christ que nous avons ainsi prié et nous croyons que tu nous as exaucés. Amen. Amen. Amen. Bien-aimé, si tu as prié avec foi ce soir, alors sache que le sang de Jésus t'a déjà couvert. Le ciel a entendu, les ténèbres ont reculé et ta victoire est scellée. Répète doucement une dernière fois et écris en commentaire « Je suis couvert du sang de Jésus ». Maintenant, partage cette prière à plusieurs personnes autour de toi et deviens un canal de protection totale. Tu peux changer une vie ce soir. Et si tu veux continuer dans la puissance, abonne-toi, active la cloche et rejoins-nous pour les prochaines prières de feu. Que le sang te couvre, te garde et marche devant toi. Ici, nous passons du temps de qualité dans la présence de Dieu. Nous prions pour renverser les autels maléfiques, pour libérer les captifs, pour renforcer la foi avec la parole vivante de Dieu et pour construire ta destinée divine. À très bientôt pour un nouvel épisode prophétique. Shalom sur toi et que le feu du Saint-Esprit t'accompagne. Bien-aimé, nous entrons dans une atmosphère de gloire, une atmosphère où le sang de Jésus est la puissante couverture, car c'est une prière de couverture totale par le sang. Ce soir, nous invoquons le sang qui a vaincu la mort, le sang qui a confondu l'enfer, le sang qui a brisé les malédictions, le sang qui a réduit au silence les autels sataniques, le sang qui a écrasé la tête du serpent. Là où tu es, commence à déclarer « Je me couvre du sang de Jésus ». Encore, « Je me couvre du sang de Jésus ». Encore une fois, avec un peu plus de foi, « Je me couvre du sang de Jésus ». Ce n'est pas une simple phrase, c'est une position spirituelle. Quand tu dis « Je me couvre du sang de Jésus », tu quittes le territoire de la peur, tu quittes le territoire des menaces, tu quittes le territoire des attaques et tu entres dans le territoire du sang. Dans ce territoire, les flèches ne te trouvent plus, les ténèbres ne t'atteignent plus, les décisions de l'enfer ne s'appliquent plus, les malédictions ne tiennent plus, les autels ne te réclament plus. Dieu t'amène dans un rendez-vous avec le sang de Jésus, un rendez-vous pour fermer des portes, pour briser des chaînes, pour renverser des ordonnances, pour sécuriser ta saison, pour couvrir ta maison. À présent, tu peux aimer cette vidéo en appuyant le pouce, la partager tout autour de toi pour activer la protection maximale et parfaite. 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Et écris en commentaire « Je me couvre du sang de Jésus ». Lève une de tes mains et pose l'autre sur ta poitrine et dis avec autorité « Ce soir, je me place sous le sang de Jésus. Ce soir, je sécurise ma vie, ma maison, ma destinée par le sang de Jésus. Que tout ce qui est dans ta maison, tout ce qui est dans ton corps, tout ce qui est dans ton âme qui ne supporte pas le sang de Jésus commence déjà à trembler, à être exposé, à être expulsé. Au nom puissant de Jésus, reste connecté, car dans quelques instants, nous allons entrer dans une puissante prière inspirée. Écoute maintenant le cœur de cette prière, la révélation que le Saint-Esprit veut déposer dans ton esprit. Dans la nuit de la Pâque, quand la mort a parcouru l'Égypte, elle ne cherchait pas des noms, elle ne cherchait pas des adresses, elle ne cherchait pas des visages, elle ne cherchait pas des nationalités, elle ne cherchait qu'une seule chose, l'absence du sang. Là où il n'y avait pas le sang, la mort entrait. Là où il y avait le sang, elle s'arrêtait net. Voici la révélation. Le sang ne protège que ceux qui se placent volontairement en dessous. Ce n'était pas un sang religieux. Ce n'était pas un symbole. Ce n'était pas une tradition. C'était une frontière spirituelle, une limite, une barrière.

est anéanti par le sang. Tout cycle mauvais est détruit par le sang. Toute poursuite démoniaque est arrêtée par le sang. Maintenant, répète avec puissance comme un décret spirituel. Le sang de Jésus met fin à toute poursuite contre ma vie. Le sang de Jésus met fin à toute chasse spirituelle. Le sang de Jésus met fin à toute influence occulte. Proclame avec moi, je suis couvert du sang de Jésus. Je marche sous le sang. Je suis caché par le sang. Je suis intouchable par le sang. Tout mon territoire est scellé par le sang de Jésus. Encore, tout ce qui m'appartient est couvert par le sang. Aucune puissance ne pénétrera ce territoire. Tout ce qui me combattait est détruit par le sang. Tout ce qui me poursuivait est arraché par le sang. Tout ce qui me surveillait est aveuglé par le sang. Tout ce qui m'obsédait la nuit brûle par le sang. Lève ta main comme un sceptre et déclare : je décrète ma libération par le sang de Jésus. Je décrète ma restauration par le sang de Jésus. Je décrète ma guérison par le sang de Jésus. Je décrète ma victoire par le sang de Jésus. Je n'attends plus, je décrète. Je n'espère plus, j'impose. Je n'explique plus, j'ordonne. Avance ton pied et déclare : je marche dans la domination par le sang de Jésus. Je marche dans la supériorité spirituelle par le sang de Jésus. Je marche dans l'autorité par le sang de Jésus. Le sang ne me protège pas seulement, il m'impose comme dominateur. Le sang de Jésus me donne la couverture totale. Le sang de Jésus me donne la supériorité sur les ténèbres. Le sang de Jésus me donne la domination sur toute puissance. Le sang de Jésus efface tout malheur et établit la bénédiction. Ce soir, je suis scellé, couvert, marqué, établi par le sang de Jésus. C'est dans le puissant et glorieux nom de Jésus-Christ que nous avons ainsi prié et nous croyons que tu nous as exaucés. Amen. Amen. Amen. Bien-aimé, si tu as prié avec foi ce soir, alors sache que le sang de Jésus t'a déjà couvert. Le ciel a entendu, les ténèbres ont reculé et ta victoire est scellée. Répète doucement une dernière fois et écris en commentaire. Je suis couvert du sang de Jésus. Maintenant, partage cette prière à plusieurs personnes autour de toi et deviens un canal de protection totale. Tu peux changer une vie ce soir. Et si tu veux continuer dans la puissance, abonne-toi, active la cloche et rejoins-nous pour les prochaines prières de feu. Que le sang te couvre, te garde et marche devant toi. Ici, nous passons du temps de qualité dans la présence de Dieu. Nous prions pour renverser les autels maléfiques, pour libérer les captifs, pour renforcer la foi avec la parole vivante de Dieu et pour construire ta destinée divine. À très bientôt pour un nouvel épisode prophétique. Shalom sur toi et que le feu du Saint-Esprit t'accompagne. Bien-aimés, nous entrons dans une atmosphère de gloire, une atmosphère où le sang de Jésus est la puissante couverture. Car c'est une prière de couverture totale par le sang. Ce soir, nous invoquons le sang qui a vaincu la mort, le sang qui a confondu l'enfer, le sang qui a brisé les malédictions, le sang qui a réduit au silence les autels sataniques, le sang qui a écrasé la tête du serpent. Là où tu es, commence à déclarer « Je me couvre du sang de Jésus ». Encore, « Je me couvre du sang de Jésus ». Encore une fois, avec un peu plus de foi, je me couvre du sang de Jésus. Ce n'est pas une simple phrase, c'est une position spirituelle. Quand tu dis « je me couvre du sang de Jésus », tu quittes le territoire de la peur, tu quittes le territoire des menaces, tu quittes le territoire des attaques et tu entres dans le territoire du sang. Dans ce territoire, les flèches ne te trouvent plus, les ténèbres ne t'atteignent plus. Les décisions de l'enfer ne s'appliquent plus. Les malédictions ne tiennent plus. Les autels ne te réclament plus. Dieu t'amène dans un rendez-vous avec le sang de Jésus. Un rendez-vous pour fermer des portes, pour briser des chaînes, pour renverser des ordonnances, pour sécuriser ta saison, pour couvrir ta maison. À présent, tu peux aimer cette vidéo en appuyant le pouce, la partager

mon esprit est scellé par le sang. Aucun ennemi ne franchira cette frontière. Je reçois des rêves divins. Je reçois des visions de Dieu. Je reçois des révélations célestes. Toute attaque dans mes rêves devient une victoire. Toute poursuite se transforme en triomphe. Toute intimidation devient un témoignage. Je dors sous le sang. Je me réveille sous le sang. Et toute la nuit, le sang parle pour moi. Lève ta main comme si tu tenais une épée et répète après moi avec une voix de guerre, « Tout esprit qui poursuit ma vie, je te taille en pièces par le sang de Jésus. Encore, je te taille en pièces par le sang de Jésus. Tout esprit de mort, je te taille en pièces. Tout esprit de malheur, je te taille en pièces. Tout esprit de peur, je te taille en pièces. Tout esprit de maladie envoyé, je te taille en pièces. Tout esprit qui me suivait la nuit, je te taille en pièces. Tout esprit qui me suivait le jour, je te taille en pièces. Toute force qui observait mes saisons, je te taille en pièces. Toute ombre qui marchait derrière moi, je te taille en pièces. Tout esprit envoyé contre moi, retourne à l'envoyeur par le sang de Jésus. Tout malheur envoyé contre moi, retourne à l'envoyeur par le sang de Jésus. Toute flèche envoyée contre moi, retourne à l'envoyeur par le sang de Jésus. Déclare encore, toute attaque répétée est anéantie par le sang. Tout cycle mauvais est détruit par le sang. Toute poursuite démoniaque est arrêtée par le sang. Maintenant répète avec puissance comme un décret spirituel. Le sang de Jésus met fin à toute poursuite contre ma vie. Le sang de Jésus met fin à toute chasse spirituelle. Le sang de Jésus met fin à toute influence occulte. Proclame avec moi, je suis couvert du sang de Jésus. Je marche sous le sang. Je suis caché par le sang. Je suis intouchable par le sang. Tout mon territoire est scellé par le sang de Jésus. Encore, tout ce qui m'appartient est couvert par le sang. Aucune puissance ne pénétrera ce territoire. Tout ce qui me combattait est détruit par le sang. Tout ce qui me poursuivait est arraché par le sang. Tout ce qui me surveillait est aveuglé par le sang. Tout ce qui m'obsédait la nuit brûle par le sang. Lève ta main comme un sceptre et déclare « Je décrète ma libération par le sang de Jésus. Je décrète ma restauration par le sang de Jésus. Je décrète ma guérison par le sang de Jésus. Je décrète ma victoire par le sang de Jésus. Je n'attends plus, je décrète. Je n'espère plus, j'impose. Je n'explique plus, j'ordonne. Avance ton pied et déclare « Je marche dans la domination par le sang de Jésus. » Je marche dans la supériorité spirituelle par le sang de Jésus. Je marche dans l'autorité par le sang de Jésus. Le sang ne me protège pas seulement, il m'impose comme dominateur. Le sang de Jésus me donne la couverture totale. Le sang de Jésus me donne la supériorité sur les ténèbres. Le sang de Jésus me donne la domination sur toute puissance. Le sang de Jésus efface tout malheur et établit la bénédiction. Ce soir, je suis scellé, couvert, marqué, établi par le sang de Jésus. C'est dans le puissant et glorieux nom de Jésus-Christ que nous avons ainsi prié et nous croyons que tu nous as exaucés. Amen, amen, amen. Bien-aimé, si tu as prié avec foi ce soir, alors sache que le sang de Jésus t'a déjà couvert. Le ciel a entendu, les ténèbres ont reculé et ta victoire est scellée. Répète doucement une dernière fois et écris en commentaire « Je suis couvert du sang de Jésus ». Maintenant, partage cette prière à plusieurs personnes autour de toi et deviens un canal de protection totale. Tu peux changer une vie ce soir. Et si tu veux continuer dans la puissance, abonne-toi, active la cloche et rejoins-nous pour les prochaines prières de feu. Que le sang te couvre, te garde et marche devant toi. Ici, nous passons du temps de qualité dans la présence de Dieu. Nous prions pour renverser les autels maléfiques, pour libérer les captifs, pour renforcer la foi avec la parole vivante de Dieu et pour construire ta destinée divine. À très bientôt pour un nouvel épisode prophétique.

ta main sur ta tête et sanctifie ton sommeil par le sang de Jésus. Je sanctifie mon sommeil. Encore, je sanctifie mon sommeil. Déclare maintenant, par le sang de Jésus, toute attaque nocturne est détruite. Tout cauchemar est brisé. Toute oppression nocturne expire maintenant. Par le sang de Jésus, je ferme la porte des rêves sataniques. Je ferme la porte des rêves de peur. Je ferme la porte des rêves de poursuite. Je ferme la porte des rêves d'esprit marin. Je ferme la porte des rêves de sorcellerie. Déclare encore, aucun démon n'aura accès à mon sommeil. Aucune ombre ne franchira ma nuit. Aucune projection spirituelle ne s'approchera de mon lit. Par le sang de Jésus, je sanctifie ma chambre. Je sanctifie mon lit. Je sanctifie mon atmosphère. Toute présence non invitée, toute silhouette spirituelle, toute entité nocturne, tout esprit familier, tout visiteur indésirable, disparaît maintenant par le sang de Jésus. Par le sang de Jésus, je repousse toute attaque nocturne. Je repousse toute invasion spirituelle. Je repousse toute projection démoniaque. Déclare ensuite avec une rage spirituelle toute présence qui venait la nuit. Je te chasse par le sang de Jésus. Tout esprit qui entrait dans mes rêves brûle maintenant par le sang. Toute force qui pesait sur ma poitrine la nuit disparaît maintenant par le sang de Jésus. Déclare avec moi, ma nuit est scellée par le sang. Mon sommeil est scellé par le sang. Mon esprit est scellé par le sang. Aucun ennemi ne franchira cette frontière. Je reçois des rêves divins. Je reçois des visions de Dieu. Je reçois des révélations célestes. Toute attaque dans mes rêves devient une victoire. Toute poursuite se transforme en triomphe. Toute intimidation devient un témoignage. Je dors sous le sang. Je me réveille sous le sang. Et toute la nuit, le sang parle pour moi. Lève ta main comme si tu tenais une épée et répète après moi avec une voix de guerre, « Tout esprit qui poursuit ma vie, je te taille en pièces par le sang de Jésus. Encore, je te taille en pièces par le sang de Jésus. Tout esprit de mort, je te taille en pièces. Tout esprit de malheur, je te taille en pièces. Tout esprit de peur, je te taille en pièces. Tout esprit de maladie envoyé, je te taille en pièces. Tout esprit qui me suivait la nuit, je te taille en pièces. Tout esprit qui me suivait le jour, je te taille en pièces. Toute force qui observait mes saisons, je te taille en pièces. Toute ombre qui marchait derrière moi, je te taille en pièces. Tout esprit envoyé contre moi, retourne à l'envoyeur par le sang de Jésus. Tout malheur envoyé contre moi, retourne à l'envoyeur par le sang de Jésus. Toute flèche envoyée contre moi, retourne à l'envoyeur par le sang de Jésus. Déclare encore, toute attaque répétée est anéantie par le sang. Tout cycle mauvais est détruit par le sang. Toute poursuite démoniaque est arrêtée par le sang. Maintenant répète avec puissance comme un décret spirituel. Le sang de Jésus met fin à toute poursuite contre ma vie. Le sang de Jésus met fin à toute chasse spirituelle. Le sang de Jésus met fin à toute influence occulte. Proclame avec moi, je suis couvert du sang de Jésus. Je marche sous le sang, je suis caché par le sang, je suis intouchable par le sang. Tout mon territoire est scellé par le sang de Jésus. Encore, tout ce qui m'appartient est couvert par le sang. Aucune puissance ne pénétrera ce territoire. Tout ce qui me combattait est détruit par le sang. Tout ce qui me poursuivait est arraché par le sang. Tout ce qui me surveillait est aveuglé par le sang. Tout ce qui m'obsédait la nuit brûle par le sang. Lève ta main comme un sceptre et déclare « Je décrète ma libération par le sang de Jésus. Je décrète ma restauration par le sang de Jésus. Je décrète ma guérison par le sang de Jésus. Je décrète ma victoire par le sang de Jésus. Je n'attends plus, je décrète. Je n'espère plus, j'impose. Je n'explique plus, j'ordonne. Avance ton pied et déclare « Je marche dans la domination par le sang de Jésus. » Je marche dans la supériorité spirituelle par le sang de Jésus. Je marche dans l'autorité par le sang de Jésus. Le sang ne me protège pas seulement, il m'impose comme dominateur. Le sang de Jésus me donne la couverture totale.

plus entrer. Aucune attaque ne passera. Je suis spirituellement scellé par le sang de Jésus. Le sang de Jésus parle. Les malédictions se taisent. Place ta main sur ta tête et déclare, par le sang de Jésus, je brise toute malédiction sur ma vie. Encore, je brise toute malédiction sur ma vie. Je brise toute malédiction familiale. Je brise toute malédiction générationnelle. Je brise toutes les malédictions issues des ancêtres. Toute parole contre ma vie est brisée par le sang. Toute parole contre mon futur est brisée par le sang. Toute parole contre ma santé, mon mariage, mes finances, mes enfants est brisée maintenant au nom de Jésus. Déclare avec puissance, par le sang de Jésus, je détruis les malédictions de pauvreté. Je détruis les malédictions de retard. Je détruis les malédictions de stagnation. Je détruis les malédictions de limitation. Tous les freins spirituels tombent, toutes les chaînes cèdent, toutes les barrières s'effondrent, par le sang de Jésus. Maintenant déclare encore, par le sang de Jésus, je détruis toute malédiction de célibat, je détruis toute malédiction de divorce, je détruis toute malédiction d'échec relationnel, toute malédiction qui parlait contre moi est réduite au silence par le sang. Tous les décrets des ténèbres sont annulés par le sang. Je marche dans la liberté totale par le sang de Jésus. Écoute-moi bien, la nuit appartient au Seigneur et sous le sang. La nuit devient un territoire interdit aux ténèbres. Pose maintenant ta main sur ta tête et sanctifie ton sommeil par le sang de Jésus. Je sanctifie mon sommeil. Encore, je sanctifie mon sommeil. Déclare maintenant par le sang de Jésus. Toute attaque nocturne est détruite. Tout cauchemar est brisé. Toute oppression nocturne expire maintenant. Par le sang de Jésus, je ferme la porte des rêves sataniques. Je ferme la porte des rêves de peur. Je ferme la porte des rêves de poursuite. Je ferme la porte des rêves d'esprit marin. Je ferme la porte des rêves de sorcellerie. Déclare encore, aucun démon n'aura accès à mon sommeil. Aucune ombre ne franchira ma nuit. Aucune projection spirituelle ne s'approchera de mon lit. Par le sang de Jésus, je sanctifie ma chambre, je sanctifie mon lit, je sanctifie mon atmosphère, toute présence non invitée, toute silhouette spirituelle, toute entité nocturne, tout esprit familier, tout visiteur indésirable, disparaît maintenant par le sang de Jésus. Par le sang de Jésus, je repousse toute attaque nocturne, je repousse toute invasion spirituelle, je repousse toute projection démoniaque. Déclare ensuite avec une rage spirituelle toute présence qui venait la nuit. Je te chasse par le sang de Jésus. Tout esprit qui entrait dans mes rêves brûle maintenant par le sang. Toute force qui pesait sur ma poitrine la nuit disparaît maintenant par le sang de Jésus. Déclare avec moi, ma nuit est scellée par le sang. Mon sommeil est scellé par le sang. Mon esprit est scellé par le sang. Aucun ennemi ne franchira cette frontière. Je reçois des rêves divins. Je reçois des visions de Dieu. Je reçois des révélations célestes. Toute attaque dans mes rêves devient une victoire. Toute poursuite se transforme en triomphe. Toute intimidation devient un témoignage. Je dors sous le sang. Je me réveille sous le sang. Et toute la nuit, le sang parle pour moi. Lève ta main comme si tu tenais une épée et répète après moi, avec une voix de guerre, tout esprit qui poursuit ma vie, je te taille en pièces par le sang de Jésus. Encore, je te taille en pièces par le sang de Jésus. Tout esprit de mort, je te taille en pièces. Tout esprit de malheur, je te taille en pièces. Tout esprit de peur, je te taille en pièces. Tout esprit de maladie envoyé, je te taille en pièces. Tout esprit qui me suivait la nuit, je te taille en pièces. Tout esprit qui me suivait le jour, je te taille en pièces. Toute force qui observait mes saisons, je te taille en pièces. Toute ombre qui marchait derrière moi, je te taille en pièces. Tout esprit envoyé contre moi, retourne à l'envoyeur par le sang de Jésus. Tout malheur envoyé contre moi, retourne à l'envoyeur par le sang de Jésus. Toute flèche envoyée contre moi, retourne à l'envoyeur par le sang de Jésus. Déclare encore, toute attaque répétée est anéantie par le sang.

Je ferme la porte des projections nocturnes. Je ferme la porte des esprits errants. Que tout esprit qui entrait par les fenêtres invisibles, que tout démon qui passait par les rêves, que toute oppression qui glissait dans ton atmosphère, trouve maintenant la porte fermée, scellée, bloquée, barrée par le sang de Jésus. Maintenant, pose deux doigts sur ton front et déclare avec puissance, par le sang de Jésus, je ferme la porte des pensées mauvaises. Je ferme la porte des voix étrangères. Je ferme la porte des influences toxiques. Toute pensée qui n'est pas de Dieu, toute voix qui ne vient pas du Saint-Esprit, toute influence qui venait perturber ton discernement, s'arrête maintenant, par le sang de Jésus. Bien-aimé, maintenant couvre tes relations, par le sang de Jésus. Je ferme la porte des relations destructrices. Je ferme la porte des fréquentations qui volent ma destinée. Je ferme la porte de toute connexion qui n'était pas envoyée par Dieu. Il y a des personnes qui ne pouvaient plus t'atteindre que par des portes ouvertes dans ton âme. Ce soir, ces portes se ferment, ces accès disparaissent, ces influences sont coupées. Maintenant déclare, avec rage spirituelle, avec autorité, avec feu, par le sang de Jésus, je ferme toute porte ouverte par mes ancêtres. Je ferme toute porte ouverte par les péchés de ma famille. Je ferme toute porte ouverte par les autels sataniques. Je ferme toute porte que je ne connaissais pas. Aucun ennemi ne peut plus entrer. Aucune attaque ne passera. Je suis spirituellement scellé par le sang de Jésus. Le sang de Jésus parle. Les malédictions se taisent. Place ta main sur ta tête et déclare, par le sang de Jésus, je brise toute malédiction sur ma vie. Encore, je brise toute malédiction sur ma vie. Je brise toute malédiction familiale. Je brise toute malédiction générationnelle. Je brise toutes les malédictions issues des ancêtres. Toute parole contre ma vie est brisée par le sang. Toute parole contre mon futur est brisée par le sang. Toute parole contre ma santé, mon mariage, mes finances, mes enfants est brisée maintenant au nom de Jésus. Déclare avec puissance, par le sang de Jésus, je détruis les malédictions de pauvreté. Je détruis les malédictions de retard. Je détruis les malédictions de stagnation. Je détruis les malédictions de limitation. Tous les freins spirituels tombent. Toutes les chaînes cèdent. Toutes les barrières s'effondrent. Par le sang de Jésus, maintenant déclare encore. Par le sang de Jésus, je détruis toute malédiction de célibat. Je détruis toute malédiction de divorce. Je détruis toute malédiction d'échec relationnel. Toute malédiction qui parlait contre moi est réduite au silence par le sang. Tous les décrets des ténèbres sont annulés par le sang. Je marche dans la liberté totale par le sang de Jésus. Écoute-moi bien, la nuit appartient au Seigneur et sous le sang. La nuit devient un territoire interdit aux ténèbres. Pose maintenant ta main sur ta tête et sanctifie ton sommeil par le sang de Jésus. Je sanctifie mon sommeil encore. Je sanctifie mon sommeil. Déclare maintenant, par le sang de Jésus, toute attaque nocturne est détruite. Tout cauchemar est brisé. Toute oppression nocturne expire maintenant. Par le sang de Jésus, je ferme la porte des rêves sataniques. Je ferme la porte des rêves de peur. Je ferme la porte des rêves de poursuite. Je ferme la porte des rêves d'esprit marin. Je ferme la porte des rêves de sorcellerie. Déclare encore, aucun démon n'aura accès à mon sommeil. Aucune ombre ne franchira ma nuit. Aucune projection spirituelle ne s'approchera de mon lit. Par le sang de Jésus, je sanctifie ma chambre. Je sanctifie mon lit. Je sanctifie mon atmosphère. Toute présence non invitée, toute silhouette spirituelle, toute entité nocturne, tout esprit familier, tout visiteur indésirable disparaît maintenant par le sang de Jésus. Par le sang de Jésus, je repousse toute attaque nocturne. Je repousse toute invasion spirituelle. Je repousse toute projection démoniaque. Déclare ensuite avec une rage spirituelle toute présence qui venait la nuit. Je te chasse par le sang de Jésus. Tout esprit qui entrait dans mes rêves brûle maintenant par le sang. Toute force qui pesait sur ma poitrine la nuit disparaît maintenant par le sang de Jésus. Déclare avec moi, ma nuit est scellée par le sang. Mon sommeil est scellé par le sang. Mon esprit est scellé par le sang.

0: entrer, car beaucoup d'attaques se produisent, non pas parce que tu es faible, mais parce qu'une porte spirituelle est restée ouverte. Ce soir, par le sang de Jésus, toutes les portes seront fermées. Aucune brèche ne restera visible. Aucun accès ne restera disponible. Aucun point d'entrée ne sera laissé ouvert. Pose ta main devant toi comme si tu fermais une porte et déclare avec autorité, « Par le sang de Jésus, je ferme la porte de la mort. » Encore, « Je ferme la porte de la mort. » Déclare maintenant, « Par le sang de Jésus, je ferme la porte des accidents. Je ferme la porte des pièges. Je ferme la porte des embuscades. » Bien-aimé, les accidents dans le monde spirituel commencent toujours par une porte ouverte. Mais ce soir, tu deviens un territoire scellé par le sang. Prononce avec force, « Par le sang de Jésus, je ferme la porte des maladies. Je ferme la porte des attaques contre ma santé. Je ferme la porte des esprits d'infirmité. » Il existe des maladies qui entrent par des portes spirituelles. La peur, la colère, la jalousie, l'envie, les blessures intérieures, les paroles prononcées, les rêves maléfiques. Mais ce soir, déclare-le encore, toutes ces portes se ferment par le sang. Lève ta main vers ta maison et déclare, par le sang de Jésus, je ferme la porte de la sorcellerie. Je ferme la porte des projections nocturnes. Je ferme la porte des esprits errants, que tout esprit qui entrait par les fenêtres invisibles, que tout démon qui passait par les rêves, que toute oppression qui glissait dans ton atmosphère trouve maintenant la porte fermée, scellée, bloquée, barrée par le sang de Jésus. Maintenant, pose deux doigts sur ton front et déclare avec puissance, par le sang de Jésus, je ferme la porte des pensées mauvaises. Je ferme la porte des voix étrangères. Je ferme la porte des influences toxiques. Toute pensée qui n'est pas de Dieu, toute voix qui ne vient pas du Saint-Esprit, toute influence qui venait perturber ton discernement, s'arrête maintenant par le sang de Jésus. Bien-aimé, maintenant couvre tes relations par le sang de Jésus. Je ferme la porte des relations destructrices. Je ferme la porte des fréquentations qui volent ma destinée. Je ferme la porte de toute connexion qui n'était pas envoyée par Dieu. Il y a des personnes qui ne pouvaient plus t'atteindre que par des portes ouvertes dans ton âme. Ce soir, ces portes se ferment, ces accès disparaissent, ces influences sont coupées. Maintenant déclare, avec rage spirituelle, avec autorité, avec feu, par le sang de Jésus, je ferme toute porte ouverte par mes ancêtres. Je ferme toute porte ouverte par les péchés de ma famille. Je ferme toute porte ouverte par les autels sataniques. Je ferme toute porte que je ne connaissais pas. Aucun ennemi ne peut plus entrer. Aucune attaque ne passera. Je suis spirituellement scellé par le sang de Jésus. Le sang de Jésus parle. Les malédictions se taisent. Place ta main sur ta tête et déclare, par le sang de Jésus, je brise toute malédiction sur ma vie. Encore, je brise toute malédiction sur ma vie. Je brise toute malédiction familiale. Je brise toute malédiction générationnelle. Je brise toutes les malédictions issues des ancêtres. Toute parole contre ma vie est brisée par le sang. Toute parole contre mon futur est brisée par le sang. Toute parole contre ma santé, mon mariage, mes finances, mes enfants est brisée maintenant au nom de Jésus. Déclare avec puissance, par le sang de Jésus, je détruis les malédictions de pauvreté. Je détruis les malédictions de retard. Je détruis les malédictions de stagnation. Je détruis les malédictions de limitation. Tous les freins spirituels tombent. Toutes les chaînes cèdent. Toutes les barrières s'effondrent. Par le sang de Jésus, maintenant déclare encore. Par le sang de Jésus, je détruis toute malédiction de célibat. Je détruis toute malédiction de divorce. Je détruis toute malédiction d'échec relationnel. Toute malédiction qui parlait contre moi est réduite au silence par le sang. Tous les
1: quand
0: décrets
1: je suis
0: des ténèbres sont annulés par le sang.
1: Découragé,
0: je marche dans la liberté
1: humilié,
0: totale par le sang
1: toujours,
0: de Jésus. Écoute-moi bien. La nuit appartient au Seigneur et sous le sang. La nuit devient un territoire interdit aux ténèbres. Pose maintenant ta main sur ta tête et sanctifie ton sommeil par le sang de Jésus. Je sanctifie

bien-aimé, maintenant couvre ta maison, car le sang protège un territoire entier. Déclare, par le sang de Jésus, je couvre ma maison, je couvre ma porte d'entrée, je couvre mes fenêtres, je couvre mes murs, je couvre chaque pièce, je couvre chaque lit, je couvre chaque enfant. Prononce-le encore, aucune visitation nocturne ne peut entrer ici. Aucun esprit errant ne traversera ma maison. Aucune projection démoniaque ne franchira ma porte. Bien-aimé, le sang est une frontière, une barrière, une ligne que l'ennemi ne peut pas franchir. Déclare maintenant, par le sang de Jésus, je couvre mes projets, je couvre mes finances, je couvre ma destinée, je couvre ma route, je couvre ma saison. Que tout piège préparé contre ta marche, que tout accident spirituel, que toute embuscade planifiée soit détruite maintenant par le sang de Jésus. Répète encore, avec une voix plus profonde, plus forte, plus remplie de foi, je suis couvert du sang de Jésus. Ma maison est couverte du sang de Jésus. Ma vie est scellée par le sang de Jésus. Ma saison est protégée par le sang de Jésus. Que toute chose qui ne supporte pas le sang, toute présence, toute influence, tout esprit, commence à trembler et quitter ton atmosphère au nom puissant de Jésus. Le sang ne sert pas seulement à couvrir. Le sang sert aussi à fermer. Fermer les accès, fermer les portes ouvertes par ignorance, fermer les brèches, fermer les chemins où l'ennemi entrait. Car beaucoup d'attaques se produisent, non pas parce que tu es faible, mais parce qu'une porte spirituelle est restée ouverte. Ce soir, par le sang de Jésus, toutes les portes seront fermées. Aucune brèche ne restera visible. Aucun accès ne restera disponible. Aucun point d'entrée ne sera laissé ouvert. Pose ta main devant toi comme si tu fermais une porte et déclare avec autorité, « Par le sang de Jésus, je ferme la porte de la mort. » Encore, « Je ferme la porte de la mort. » Déclare maintenant, « Par le sang de Jésus, je ferme la porte des accidents. » Je ferme la porte des pièges. Je ferme la porte des embuscades. Bien-aimé, les accidents dans le monde spirituel commencent toujours par une porte ouverte. Mais ce soir, tu deviens un territoire scellé par le sang. Prononce avec force, par le sang de Jésus, je ferme la porte des maladies. Je ferme la porte des attaques contre ma santé. Je ferme la porte des esprits d'infirmité. Il existe des maladies qui entrent par des portes spirituelles. La peur, la colère, la jalousie, l'envie, les blessures intérieures, les paroles prononcées, les rêves maléfiques. Mais ce soir, déclare-le encore, toutes ces portes se ferment par le sang. Lève ta main vers ta maison et déclare, par le sang de Jésus, je ferme la porte de la sorcellerie. Je ferme la porte des projections nocturnes. Je ferme la porte des esprits errants, que tout esprit qui entrait par les fenêtres invisibles, que tout démon qui passait par les rêves, que toute oppression qui glissait dans ton atmosphère trouve maintenant la porte fermée, scellée, bloquée, barrée par le sang de Jésus. Maintenant, pose deux doigts sur ton front et déclare avec puissance, par le sang de Jésus, je ferme la porte des pensées mauvaises. Je ferme la porte des voix étrangères. Je ferme la porte des influences toxiques. Toute pensée qui n'est pas de Dieu, toute voix qui ne vient pas du Saint-Esprit, toute influence qui venait perturber ton discernement, s'arrête maintenant par le sang de Jésus. Bien-aimé, maintenant couvre tes relations par le sang de Jésus. Je ferme la porte des relations destructrices. Je ferme la porte des fréquentations qui volent ma destinée. Je ferme la porte de toute connexion qui n'était pas envoyée par Dieu. Il y a des personnes qui ne pouvaient plus t'atteindre que par des portes ouvertes dans ton âme. Ce soir, ces portes se ferment, ces accès disparaissent, ces influences sont coupées. Maintenant déclare, avec rage spirituelle, avec autorité, avec feu, par le sang de Jésus, je ferme toute porte ouverte par mes ancêtres. Je ferme toute porte ouverte par les péchés de ma famille. Je ferme toute porte ouverte par les autels sataniques. Je ferme toute porte que je ne connaissais pas. Aucun ennemi ne peut plus entrer. Aucune attaque ne passera. Je suis spirituellement

0: scellés par le sang de Jésus. Le sang de Jésus parle, ses malédictions se taisent. Place ta main sur ta tête et déclare, par le sang de Jésus, je brise toute malédiction sur ma vie. Encore, je brise toute malédiction sur ma vie. Je brise toute malédiction familiale. Je brise toute malédiction générationnelle. Je brise toutes les malédictions issues des ancêtres. Toute parole contre ma vie est brisée par le sang. Toute parole contre mon futur est brisée par le sang. Toute parole contre ma santé, mon mariage, mes finances, mes enfants est brisée maintenant au nom de Jésus. Déclare avec puissance, par le sang de Jésus, je détruis les malédictions de pauvreté. Je détruis les malédictions de retard. Je détruis les malédictions de stagnation. Je détruis les malédictions de limitation. Tous les freins spirituels tombent. Toutes les chaînes cèdent. Toutes les barrières s'effondrent par le sang de Jésus. Maintenant, déclare encore, par le sang de Jésus, je détruis toute malédiction de célibat. Je détruis toute malédiction de divorce. Je détruis toute malédiction d'échec relationnel. Toute malédiction qui parlait contre moi est réduite au silence par le sang. Tous les décrets des ténèbres sont annulés par le sang. Je marche dans la liberté totale par le sang de Jésus. Écoute-moi bien, la nuit appartient au Seigneur et sous le sang. La nuit devient un territoire interdit aux ténèbres. Pose maintenant ta main sur ta tête et sanctifie ton sommeil par le sang de Jésus. Je sanctifie mon sommeil. Encore, je sanctifie mon sommeil. Déclare maintenant par le sang de Jésus. Toute attaque nocturne est détruite. Tout cauchemar est brisé. Toute oppression nocturne expire maintenant par le sang de Jésus. Je ferme la porte des rêves sataniques. Je ferme la porte des rêves de peur. Je ferme la porte des rêves de poursuite. Je ferme la porte des rêves d'esprit marin. Je ferme la porte des rêves de sorcellerie. Déclare encore, aucun démon n'aura accès à mon sommeil. Aucune ombre ne franchira ma nuit. Aucune projection spirituelle ne s'approchera de mon lit. Par le sang de Jésus, je sanctifie ma chambre. Je sanctifie mon lit. Je sanctifie mon atmosphère, toute présence non invitée, toute silhouette spirituelle, toute entité nocturne, tout esprit familier, tout visiteur indésirable, disparaît maintenant par le sang de Jésus. Par le sang de Jésus, je repousse toute attaque nocturne, je repousse toute invasion spirituelle, je repousse toute projection démoniaque. Déclare ensuite avec une rage spirituelle toute présence qui venait la nuit. Je te chasse par le sang de Jésus. Tout esprit qui entrait dans mes rêves brûle maintenant par le sang. Toute force qui pesait sur ma poitrine la nuit disparaît maintenant par le sang de Jésus. Déclare avec moi, ma nuit est scellée par le sang. Mon sommeil est scellé par le sang. Mon esprit est scellé par le sang. Aucun ennemi ne franchira cette frontière. Je reçois des rêves divins. Je reçois des visions de Dieu. Je reçois des révélations célestes. Toute attaque dans mes rêves devient une victoire. Toute poursuite se transforme en triomphe. Toute intimidation devient un témoignage. Je dors sous le sang. Je me réveille sous le sang. Et toute la nuit, le sang parle pour moi. Lève ta main comme si tu tenais une épée et répète après moi avec une voix de guerre, « Tout esprit qui poursuit ma vie, je te taille en pièces par le sang de Jésus. Encore, je te taille en pièces par le sang de Jésus. Tout esprit de mort, je te taille en pièces. Tout esprit de malheur, je te taille en pièces. Tout esprit de peur, je te taille en pièces. Tout esprit de maladie envoyé, je te taille en pièces. Tout esprit qui me suivait la nuit, je te taille en pièces. Tout esprit qui me suivait le jour, je te taille en pièces. Toute force qui observait mes saisons, je te taille en pièces. Toute ombre qui marchait derrière moi, je te taille en pièces. Tout esprit envoyé contre moi, retourne à l'envoyeur par le sang de Jésus. Tout malheur envoyé contre moi, retourne à l'envoyeur par le sang de Jésus. Toute flèche envoyée contre moi, retourne à l'envoyeur par le sang de Jésus. Déclare encore, toute attaque répétée est anéantie par le sang. Tout cycle mauvais est détruit par le sang. Toute poursuite démoniaque est arrêté par le sang. Maintenant, répète avec puissance comme un décret spirituel. Le sang de Jésus met fin à toute poursuite contre ma vie. Le sang de Jésus met fin à toute chasse spirituelle. Le sang de Jésus met fin à toute influence occulte. Proclame avec moi, je suis couvert du sang de Jésus. Je marche sous le sang. Je suis caché par le sang. Je suis intouchable par le sang. Tout mon territoire est scellé par le sang de Jésus. Encore, tout ce qui m'appartient est couvert par le sang. Aucune puissance ne pénétrera ce territoire. Tout ce qui me combattait est détruit par le sang. Tout ce qui me poursuivait est arraché par le sang. Tout ce qui me surveillait est aveuglé par le sang. Tout ce qui m'obsédait la nuit brûle par le sang. Lève ta main comme un sceptre et déclare : je décrète ma libération par le sang de Jésus. Je décrète ma restauration par le sang de Jésus. Je décrète ma guérison par le sang de Jésus. Je décrète ma victoire par le sang de Jésus. Je n'attends plus, je décrète. Je n'espère plus, j'impose. Je n'explique plus, j'ordonne. Avance ton pied et déclare : je marche dans la domination par le sang de Jésus. Je marche dans la supériorité spirituelle par le sang de Jésus. Je marche dans l'autorité par le sang de Jésus. Le sang ne me protège pas seulement, il m'impose comme dominateur. Le sang de Jésus me donne la couverture totale. Le sang de Jésus me donne la supériorité sur les ténèbres. Le sang de Jésus me donne la domination sur toute puissance. Le sang de Jésus efface tout malheur et établit la bénédiction. Ce soir, je suis scellé, couvert, marqué, établi par le sang de Jésus. C'est dans le puissant et glorieux nom de Jésus-Christ que nous avons ainsi prié et nous croyons que tu nous as exaucés. Amen. Amen. Amen. Bien-aimé, si tu as prié avec foi ce soir, alors sache que le sang de Jésus t'a déjà couvert. Le ciel a entendu, les ténèbres ont reculé et ta victoire est scellée. Répète doucement une dernière fois et écris en commentaire : je suis couvert du sang de Jésus. Maintenant, partage cette prière à plusieurs personnes autour de toi et deviens un canal de protection totale. Tu peux changer une vie ce soir. Et si tu veux continuer dans la puissance, abonne-toi, active la cloche et rejoins-nous pour les prochaines prières de feu. Que le sang te couvre, te garde et marche devant toi. Ici, nous passons du temps de qualité dans la présence de Dieu. Nous prions pour renverser les autels maléfiques, pour libérer les captifs, pour renforcer la foi avec la parole vivante de Dieu et pour construire ta destinée divine. À très bientôt pour un nouvel épisode prophétique. Shalom sur toi et que le feu du Saint-Esprit t'accompagne. Bien-aimé, nous entrons dans une atmosphère de gloire, une atmosphère où le sang de Jésus est la puissante couverture, car c'est une prière de couverture totale par le sang. Ce soir, nous invoquons le sang qui a vaincu la mort, le sang qui a confondu l'enfer, le sang qui a brisé les malédictions, le sang qui a réduit au silence les autels sataniques, le sang qui a écrasé la tête du serpent. Là où tu es, commence à déclarer « Je me couvre du sang de Jésus ». Encore, « Je me couvre du sang de Jésus ». Encore une fois, avec un peu plus de foi, « Je me couvre du sang de Jésus ». Ce n'est pas une simple phrase, c'est une position spirituelle. Quand tu dis « Je me couvre du sang de Jésus », tu quittes le territoire de la peur, tu quittes le territoire des menaces, tu quittes le territoire des attaques et tu entres dans le territoire du sang. Dans ce territoire, les flèches ne te trouvent plus, les ténèbres ne t'atteignent plus, les décisions de l'enfer ne s'appliquent plus, les malédictions ne tiennent plus, les autels ne te réclament plus. Dieu t'amène dans un rendez-vous avec le sang de Jésus. Un rendez-vous pour fermer des portes, pour briser des chaînes, pour renverser des ordonnances, pour sécuriser ta saison, pour couvrir ta maison. À présent, tu peux aimer cette vidéo en appuyant le pouce, la partager tout autour de toi pour activer la protection maximale et parfaite. Abonne-toi à notre chaîne Amour et Salut et active la cloche si ce n'est pas encore fait pour ne rien manquer. Et écris en commentaire « Je me couvre du sang de Jésus ». Lève une de tes mains et pose l'autre sur ta poitrine et dis avec autorité « Ce soir, je me place sous le sang de Jésus. Ce soir, je sécurise ma vie, ma maison, ma destinée par le sang de Jésus. Que tout ce qui est dans ta maison, tout ce qui est dans ton corps, tout ce qui est dans ton âme, qui ne supporte pas le sang de Jésus, commence déjà à trembler, à être exposé, à être expulsé. Au nom puissant de Jésus, reste connecté, car dans quelques instants, nous allons entrer dans une puissante prière inspirée. Écoute maintenant le cœur de cette prière, la révélation que le Saint-Esprit veut déposer dans ton esprit. Dans la nuit de la Pâque, quand la mort a parcouru l'Égypte, elle ne cherchait pas des noms, elle ne cherchait pas des adresses, elle ne cherchait pas des visages, elle ne cherchait pas des nationalités, elle ne cherchait qu'une seule chose, l'absence du sang. Là où il n'y avait pas le sang, la mort entrait. Là où il y avait le sang, elle s'arrêtait net. Voici la révélation. Le sang ne protège que ceux qui se placent volontairement en dessous. Ce n'était pas un sang religieux, ce n'était pas un symbole, ce n'était pas une tradition. C'était une frontière spirituelle, une limite, une barrière, un territoire interdit. Quand Dieu a dit « Je verrai le sang et je passerai par-dessus toi », il révélait une vérité éternelle. La protection ne repose pas sur qui tu es, mais sur où tu te tiens. Tu peux être israélite sans le sang, tu meurs. Tu peux être égyptien sous le sang, tu vis. Car la mort n'obéissait pas aux émotions. Elle n'obéissait pas aux nationalités. Elle n'obéissait pas à la souffrance. Elle n'obéissait pas aux pleurs. Elle n'obéissait qu'à un seul commandement, le commandement du sang. Et ce soir, le Saint-Esprit te dit, les ténèbres ne respectent que le sang. Les démons ne respectent que le sang. Les autels ne reculent que devant le sang. Les malédictions se brisent par le sang. Les attaques s'annulent par le sang. Tu ne te protèges pas par ta force. Tu ne te protèges pas par ta prière seulement. Tu ne te protèges pas par ta sagesse. Tu te protèges par le sang de Jésus. Le sang de l'agneau sur les portes arrêtait la mort physique. Mais le sang de Jésus arrête la mort physique, spirituelle, émotionnelle. Le sang de l'agneau couvrait une maison. Le sang de Jésus couvre une famille entière, une génération entière. Le sang de l'agneau criait « Épargne !» Mais le sang de Jésus aujourd'hui crie « Salut éternel, victoire, restauration, guérison, libération, montée !» Voici encore la révélation. Le sang de Jésus n'est pas un symbole, c'est une loi, une juridiction spirituelle, un territoire, une sentence. Lorsque tu dis « Je me couvre du sang de Jésus », tu ne fais pas une prière passive. Tu actives une loi spirituelle que l'enfer ne peut pas contester. Et le Seigneur dit encore « Là où tu appliques le sang, la mort perd son droit. Là où tu appliques le sang, les démons perdent leur accès. Là où tu appliques le sang, les malédictions perdent leurs racines. Là où tu appliques le sang, l'enfer perd son autorité. » Bien-aimé, tu vas maintenant comprendre pourquoi certaines choses te poursuivaient, pourquoi certaines attaques revenaient, pourquoi certains rêves maléfiques insistaient, pourquoi certains blocages ne cédaient pas, parce que l'ennemi surveille les maisons sans le sang. Il surveille les vies sans le sang. Il surveille les familles non couvertes par le sang. Mais ce soir, par cette prière, par cette invocation, tu vas changer de territoire. Prépare ton esprit, car tu vas te couvrir, te sceller, te saturer du sang de Jésus. Là où tu es, place doucement ta main sur ta tête, car le sang va commencer par toi. Déclare avec autorité, par le sang de Jésus, je couvre ma vie. Répète encore, par le sang de Jésus, je couvre ma vie. Maintenant, couvre ton esprit. Par le sang de Jésus, je couvre mes pensées, je couvre mon mental, je couvre mon âme. Aucune confusion ne me touchera. Déclare encore, Je couvre mes émotions par le sang. Je couvre ma paix par le sang. Je couvre mon sommeil par le sang. Aucun tourment ne passera ma barrière de sang. Pose ta main sur ton cœur et déclare, par le sang de Jésus, je couvre mon cœur. Aucune flèche émotionnelle ne m'atteindra. Aucune blessure ne m'asservira. Maintenant, couvre ta santé. Par le sang de Jésus, je couvre mon corps. Je couvre mes organes. Je couvre mes os. Je couvre mon sang. Je couvre ma respiration. Que toute maladie qui rôdait, que tout esprit d'infirmité, que tout projet d'attaque contre ta santé soit annulé maintenant par le sang de Jésus. Bien-aimé, maintenant couvre ta maison, car le sang protège un territoire entier. Déclare, par le sang de Jésus, je couvre ma maison, je couvre ma porte d'entrée, je couvre mes fenêtres, je couvre mes murs, je couvre chaque pièce, je couvre chaque lit, je couvre chaque enfant. Prononce-le encore, aucune visitation nocturne ne peut entrer ici. Aucun esprit errant ne traversera ma maison. Aucune projection démoniaque ne franchira ma porte. Bien-aimé, le sang est une frontière, une barrière, une ligne que l'ennemi ne peut pas franchir. Déclare maintenant, par le sang de Jésus, je couvre mes projets, je couvre mes finances, je couvre ma destinée, je couvre ma route, je couvre ma saison. Que tout piège préparé contre ta marche, que tout accident spirituel, que toute embuscade planifiée soit détruite maintenant par le sang de Jésus. Répète encore, avec une voix plus profonde, plus forte, plus remplie de foi, je suis couvert du sang de Jésus. Ma maison est couverte du sang de Jésus. Ma vie est scellée par le sang de Jésus. Ma saison est protégée par le sang de Jésus. Que toute chose qui ne supporte pas le sang, toute présence, toute influence, tout esprit, commence à trembler et quitter ton atmosphère au nom puissant de Jésus. Le sang ne sert pas seulement à couvrir. Le sang sert aussi à fermer. Fermer les accès, fermer les portes ouvertes par ignorance, fermer les brèches, fermer les chemins où l'ennemi entrait, car beaucoup d'attaques se produisent, non pas parce que tu es faible, mais parce qu'une porte spirituelle est restée ouverte. Ce soir, par le sang de Jésus, toutes les portes seront fermées. Aucune brèche ne restera visible. Aucun accès ne restera disponible. Aucun point d'entrée ne sera laissé ouvert. Pose ta main devant toi comme si tu fermais une porte et déclare avec autorité, par le sang de Jésus, je ferme la porte de la mort. Encore, je ferme la porte de la mort. Déclare maintenant, par le sang de Jésus, je ferme la porte des accidents. Je ferme la porte des pièges. Je
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0: Mais ce soir, tu deviens un territoire scellé par le sang. Prononce avec force, par le sang de Jésus, je ferme la porte des maladies. Je ferme la porte des attaques contre ma santé. Je ferme la porte des esprits d'infirmité. Il existe des maladies qui entrent par des portes spirituelles. La peur, la colère, la jalousie, l'envie, les blessures intérieures, les paroles prononcées, les rêves maléfiques. Mais ce soir, déclare-le encore, toutes ces portes se ferment par le sang. Lève ta main vers ta maison et déclare, par le sang de Jésus, je ferme la porte de la sorcellerie. Je ferme la porte des projections nocturnes. Je ferme la porte des esprits errants. Que tout esprit qui entrait par les fenêtres invisibles, que tout démon qui passait par les rêves, que toute oppression qui glissait dans ton atmosphère, trouve maintenant la porte fermée, scellée, bloquée, barrée par le sang de Jésus. Maintenant, pose deux doigts sur ton front et déclare avec puissance, par le sang de Jésus, je ferme la porte des pensées mauvaises. Je ferme la porte des voix étrangères. Je ferme la porte des influences toxiques. Toute pensée qui n'est pas de Dieu, toute voix qui ne vient pas du Saint-Esprit, toute influence qui venait perturber ton discernement, s'arrête maintenant par le sang de Jésus. Bien-aimé, maintenant couvre tes relations par le sang de Jésus. Je ferme la porte des relations destructrices. Je ferme la porte des fréquentations qui volent de ma destinée. Je ferme la porte de toute connexion qui n'était pas envoyée par Dieu. Il y a des personnes qui ne pouvaient plus t'atteindre que par des portes ouvertes dans ton âme. Ce soir, ces portes se ferment, ces accès disparaissent, ces influences sont coupées. Maintenant déclare, avec rage spirituelle, avec autorité, avec feu, par le sang de Jésus, je ferme toute porte ouverte par mes ancêtres. Je ferme toute porte ouverte par les péchés de ma famille. Je ferme toute porte ouverte par les autels sataniques. Je ferme toute porte que je ne connaissais pas. Aucun ennemi ne peut plus entrer. Aucune attaque ne passera. Je suis spirituellement scellé par le sang de Jésus. Le sang de Jésus parle. Les malédictions se taisent. Place ta main sur ta tête et déclare, par le sang de Jésus, je brise toute malédiction sur ma vie. Encore, je brise toute malédiction sur ma vie. Je brise toute malédiction familiale. Je brise toute malédiction générationnelle. Je brise toutes les malédictions issues des ancêtres. Toute parole contre ma vie est brisée par le sang. Toute parole contre mon futur est brisée par le sang. Toute parole contre ma santé, mon mariage, mes finances, mes enfants est brisée maintenant au nom de Jésus. Déclare avec puissance, par le sang de Jésus, je détruis les malédictions de pauvreté. Je détruis les malédictions de retard. Je détruis les malédictions de stagnation. Je détruis les malédictions de limitation. Tous les freins spirituels tombent, toutes les chaînes cèdent, toutes les barrières s'effondrent, par le sang de Jésus. Maintenant déclare encore, par le sang de Jésus, je détruis toute malédiction de célibat, je détruis toute malédiction de divorce, je détruis toute malédiction d'échec relationnel, toute malédiction qui parlait contre moi est réduite au silence par le sang. Tous les décrets des ténèbres sont annulés par le sang. Je marche dans la liberté totale par le sang de Jésus. Écoute-moi bien, la nuit appartient au Seigneur et sous le sang. La nuit devient un territoire interdit aux ténèbres. Pose maintenant ta main sur ta tête et sanctifie ton sommeil par le sang de Jésus. Je sanctifie mon sommeil. Encore, je sanctifie mon sommeil. Déclare maintenant par le sang de Jésus. Toute attaque nocturne est détruite. Tout cauchemar est brisé. Toute oppression nocturne expire maintenant. Par le sang de Jésus, je ferme la porte des rêves sataniques. Je ferme la porte des rêves de peur. Je ferme la porte des rêves de poursuite. Je ferme la porte des rêves d'esprit marin. Je ferme la porte des rêves de sorcellerie. Déclare encore, aucun démon n'aura accès à mon sommeil. Aucune ombre ne franchira ma nuit. Aucune projection spirituelle ne s'approchera de mon lit. Par le sang de Jésus, je sanctifie ma chambre, je sanctifie mon lit, je sanctifie mon atmosphère, toute présence non invitée, toute silhouette spirituelle, toute entité nocturne, tout esprit familier, tout visiteur indésirable, disparaît maintenant par le sang de Jésus. Par le sang de Jésus, je repousse toute attaque nocturne, je repousse toute invasion spirituelle, je repousse toute projection démoniaque. Déclare ensuite avec une rage spirituelle toute présence qui venait la nuit. Je te chasse ma poitrine la nuit. Arrête maintenant Jésus avec moi. Ma nuit par le sommeil, le sang et par le entier. Je reçois des révélations célestes. Toute poursuite se transforme. Le sang, je la nuit, le sang et voix de tout est Jésus. Par tes prières, dis en tout esprit, tout prie, tout ma vie, moi, vais. Ta répète pour son bien, le sang. Au bâté par le sang, par le sang, comme guéri de genoux. 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

0: 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Donc, on était dans une situation financière qui était vraiment extrêmement difficile, puisque maman n'a pas de travail. Donc, on était dans des difficultés, non seulement pour l'école, pour manger chaque jour, etc. Donc, la situation était vraiment compliquée. Et moi, j'étais dans une zone de non-droit. Donc, on est capable de comprendre dans quel milieu que nous avons évolué. Mais moi, j'étais venu entrer dans TG depuis 2021. Et puis, dans la même année, ça, côté que moi, en décembre 2021, j'étais venu à bail au fond 365. 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

La Bible déclare que la vie et la mort est au pouvoir de la langue. Alors je veux déclarer par la foi, même si c'est les choses que je ne vois pas, je déclare la victoire. Et pendant que je priais ce soir, le Seigneur m'a fait voir quelque chose ce soir. Il m'a montré le ciel vert. Et peut-être ce soir, tu es comme cette femme qui perdait le sang pendant beaucoup d'années. And one day, she said, tonight is my night. 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
2: 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Donc, ouais, ça a son problème pour Gongo qui t'a suivi, non? À l'âge de 75 ans, l'Éternel parlait devant. L'Éternel dit Abraham, suive-moi. Et bien, il dit je serai ton rémunérateur. Et bien, pour m'baou, yon petit garçon. 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Donc, son belle promesse que l'Éternel fait à Abraham, pendant que lui était avec problème pour vous comme ça, pendant, eh bien, une bonne partie de sa vie. 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Comment nous qu'on a glorifié bon Dieu? Et bien, Somme 50, verset 23, dit non. Et bien, l'Éternel dit celui qui offre les sacrifices d'action de grâce me glorifie. Donc, l'homme a regardé la vie d'Abraham, où est tout côté Abraham passé, et bien il offrit et bien, des sacrifices d'action de grâce à l'Éternel. Il bâtit des hôtels et il offrit des sacrifices d'action de grâce. 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Il vivait à Hébron, il bâtit un hôtel, offrit sacrifices d'action de grâce. 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Cliquez sur le lien numéro 2 et au café Kounia. 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